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Donc à demain à partir de disons 17h. 17h ou 18h, je ne sais plus exactement, sur RQB 103.9 MHz. Voilà, salut. Je vous dis donc salut. Au regret. Ciao.

Vous êtes à l'écoute de la chanson française sur la cassette numéro 636 face A, enregistré le 6 novembre 93 par Marcel. Il propose la valse du troisième âge par Jean-Désiré Bailly, son orchestre, ses chanteurs.

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0: 14 août, nous sommes en direct du Fort Saint-Pair dans ce magnifique studio radio dans les douves de la Route du Rock. La Ferra Rock est là jusqu'à 19h pour vous faire vivre ce festival iconique du rock'n'roll et de la musique indépendante. Nous sommes en compagnie de plein de monde autour de ce micro pour vous faire vivre pour cette deuxième journée. Nous sommes avec Radio Méga, avec Jordan. Salut Jordan.
1: Salut Louis. Salut à toutes et à tous. Bienvenue dans cette émission.
0: Et bien, bienvenue à toutes et tous. Nous sommes avec Robin également de Radio Béton.
2: Absolument. Et bonjour Louis.
0: Bonjour Robin. Et avec Garance de Radio Balise.
3: Salut.
0: En tout cas, voilà, toutes les radios, en tout cas indépendantes, là, sont là pour vous faire vivre de l'intérieur ce festival. Et essayez, parce qu'on a un très beau programme là qui nous attend dans cette émission. On a un groupe qui va arriver là d'ici quelques instants. Là, ils vont pas tarder à arriver.
1: On espère. On les attend là.
0: On parle, exactement. On parle bien évidemment du groupe irlandais Prince qui vont jouer tout à l'heure à la Route du Rock. Un bon groupe de post-punk. Et Robin et Garance vont mener cette interview d'ici quelques petits instants. Restez bel et bien à l'écoute. En tout cas, une très belle soirée hier soir. Je sais pas ce que t'en as pensé, toi, Jordan.
1: Ah ben moi j'en ai pensé beaucoup de bien pour cette soirée. Alors on a raté, comme on est en direct à l'antenne, et ben on rate les tout premiers concerts. Donc bon, on n'a pas vu c'était qui hier soir, c'était Horse Girl. Malheureusement, j'aurais bien aimé les voir parce que juste après c'était Kate Lebon qui a produit leur album qui jouait, et donc mon premier concert ça a été Kate Lebon. J'en avais les poils sur les bras, quoi. C'était vraiment magnifique.
0: Ça avait l'air super beau. Il y a eu très très bon retour de ce concert. Vous y étiez, vous, Robin et Garance, à Quatre Le Bon?
2: J'étais de passage.
0: De passage.
3: Ouais, moi je me suis un petit peu plus attardée devant Quatre Le Bon et comme toi, Jordan, j'ai beaucoup aimé. Quelle classe!
1: Ouais, vraiment beaucoup de, je sais pas, de tendresse. C'est vraiment très très beau.
3: Mais alors, mon gros coup de cœur hier, perso, c'était Smurfs. Je sais pas si vous avez vu le concert.
1: Non.
0: Ah oui,
3: Smurfs. Ouais. Bah, moi, je trouvais ça magnifique. Vraiment, il y a plein d'influences différentes. Ça passe par le trip-hop. Des fois, ça sonne un peu comme Okelou. Et puis, il y avait ce ventilateur comme ça qui était tout le temps devant les chanteuses, qui soulevait. Enfin, c'était hyper poétique. Elles ont des voix magnifiques. Et je crois que Sprint arrive.
1: Voilà, le groupe arrive.
0: Je crois que Sprint arrive. Welcome. Bienvenue dans ce plateau radio de la Ferra Rock. Sprints qui est avec nous et qui vont jouer là tout à l'heure sur la scène du Fort Saint-Père. Hello guy.
4: Hello, how are you doing?
0: Yes, fine and you?
4: Very good, thanks.
0: Yeah. Robin et Garance vont mener cette interview de Sprints maintenant sur les ondes de la Ferra Rock.
2: Absolument, Louis. Merci. Bonjour Sprints, on est ravis de vous recevoir sur ce plateau Ferra Rock. Avant toute chose, est-ce que vous pouvez vous présenter? Qui êtes-vous et que jouez-vous dans Sprints?
3: So first, can you introduce yourself? What are you doing in Sprints?
4: I am Jack, I am the drummer in Sprints.
5: I'm Zach, I'm the guitarist in Sprints.
3: Ok, donc là on est avec Jack qui est le batteur et Sam qui est le guitariste. Zach qui est le guitariste.
2: Alors moi la première chose qui me vient en tête quand j'ai regardé un petit peu votre actualité et puis tout ce que vous faites depuis 2 ans, j'ai l'impression que vous n'arrêtez pas de bosser, qu'il y a tout le temps des dates, énormément de dates, des tournées à rallonge, mais aussi énormément de sorties de disques, 2 albums en l'espace d'un an et demi, un EP sorti en début d'année. Comment vous tenez le coup?
3: So you release like 2 albums in 2 years, lots of EPs, you tour, you did lots of tour, lots of gigs. How do you do?
4: We're very tired. Basically the last 5 years has been pretty non-stop, which I don't think any of us really thought about. It kind of just happened, and we've had a very good time doing it. But we'll probably take a little break soon, which would be nice, you know, recharge the batteries.
3: Bah là, ils sont très fatigués, ça fait 4 ans qu'ils sont à fond, qu'ils ne s'arrêtent pas. Une petite pause va bientôt être nécessaire, mais c'est aussi beaucoup d'excitation d'être dans ce rythme-là.
2: Comment vous arrivez encore à composer, à enregistrer, à être pertinent dans votre musique, tout en étant quand même tout le temps sur la route, enfin en tout cas beaucoup sur la route?
3: How do you find time to for your process, like your creative process, to write, to compose while you're on tour?
5: I think it's one of those things that we find time like in small little pockets. Before we play a gig, when we do a sound check, we often will just play and improvise and, you know, make stuff up, which has turned into songs. Like the last record we did, quite a few of those songs were written while we were on the road for the album before. So, yeah.
4: Yeah, I think we're all quite restless as well. So, you know, work on new music, make a new release, about 3-4 months later, we're kind of sick of playing them songs and start thinking of new things, and it just happens quite naturally.
3: En fait, ils arrivent à s'accorder des petits temps, des petits espaces temporels comme ça pendant les concerts où ils peuvent tester de nouvelles choses, improviser par exemple à l'occasion de Balance avant un concert, ils vont faire quelques petits accords, et en fait tout ça s'agrémente pour former petit à petit des nouveaux morceaux qui, par exemple, ceux qui ont composé le dernier album, c'est que des morceaux comme ça qui ont été écrits un petit peu entre différents concerts en tournée.
2: Vous voulez vraiment que le disque ressemble le plus possible au live, ou le disque c'est un support aussi qui vous permet de vous affranchir des contraintes du live et d'aller explorer d'autres sonorités, d'autres idées?
3: Do you want your songs to sound like live, or do you want to like take a step and like comment on peut dire ça? Like explore other sonorities?
4: I think in general we've always tried to capture the energy of a live performance on our records, but definitely with the last record we messed around a little bit more with like adding more layers to it, maybe kind of like atmospheric elements which we didn't before, so I think that's kind of in the process of changing maybe, but I think we'll always try and at least have the energy of a live show, but then maybe mess around with it a little bit.
5: We tend to record the albums like with all of us playing at the same time, but maybe we're only just keeping the drums and the bass from that take, and then we'll redo guitars, but we try to keep it as live as possible, yeah.
3: Ok, donc en fait, oui, ils s'inspirent vraiment de cette énergie du live et de la puissance que ça peut procurer de jouer tous ensemble en même temps, mais après, ils vont peut-être juste garder une partie de batterie ou une partie de guitare de ces moments d'improvisation partagés, et puis ils vont essayer aussi d'aller explorer des sons un peu plus, d'aller vers d'autres atmosphères, mais en tout cas, c'est vraiment l'énergie et la puissance dans le live.
2: Comme pas mal de groupes, notamment dans cette scène, cette nouvelle scène post-punk, beaucoup basée en Irlande, mais pas que, vous bossez avec Daniel Fox de Gilband. À quel moment lui il intervient sur votre travail, et comment ça se passe cette collaboration avec lui?
3: So you worked with Daniel Fox from Gilband. How have you met, and how does he influence your work?
4: But before we ever worked with them, we were all massive Gilband fans. They're probably the best live band in the world. So growing up in Dublin, seeing them very regularly was a real treat. But he works out of a studio in Dublin. So pretty early on, we just got in touch and did a single together, and we've worked together ever since. But it's been very nice because we've kind of, as our relationship has grown, we've worked on a lot more music together. And I think he's always been very good kind of taking a step back and thinking of like the wider sound, and obviously coming from Gilband, he's very good at making things sound a bit scary and menacing, and we all enjoy that a lot. So we love working with him. He's brilliant.
5: I call Gilband the Velvet Underground of Ireland, because every band that came after Gilband is directly inspired. Maybe they don't sound the same, but I guarantee you every single band has been inspired by seeing their concert.
4: Okay. Yeah, I think early on we probably had a problem with trying to rip off Gilband a bit too much, and thankfully we've moved away from that a bit.
3: En fait, Gilband, c'était un groupe qu'ils admiraient énormément avant de pouvoir travailler justement donc avec eux, avec Daniel Fox, qui apporte aussi une sonorité peut-être un peu plus, alors les mots c'était menaçant, un peu plus effrayante, mais c'est aussi un son qu'ils cherchent dans leur album. Donc c'est lui, en fait, il va pouvoir écouter aussi leurs propositions de musique et puis prendre un peu de recul et apporter aussi une vision un peu plus large au niveau de la création. Et il faisait la petite blague, en fait, où il disait que Gilaben c'était un peu les Velvet Underground d'Irlande, et que tous les groupes qui sont passés après essayent de les imiter, et que peut-être qu'eux aussi un peu au début ont essayé de faire ça, mais que maintenant ils s'en détachent.
2: J'espère qu'il est quand même plus sympa que Lou Reed.
3: He hopes that he's nicer than Lou Reed.
2: D'ailleurs, j'ai envie qu'on parle forcément un petit peu de Dublin. Qu'est-ce qui se passe depuis une bonne dizaine d'années maintenant en Irlande, mais à Dublin en particulier? C'est quoi? Il y a quelque chose dans l'eau que vous buvez? Il y a quelque chose dans l'air que vous respirez? Comment c'est possible que Dublin soit devenu en quelques années une espèce de capitale mondiale de cette nouvelle scène post-punk?
3: How does it come that Dublin is like the main city of post-punk actually?
4: I don't know. It's a bit mad, to be honest. I think there's always been a lot of really good music in Ireland. It's not just in Dublin as well. I think it's throughout the country. But there's definitely a lot of attention being paid to Ireland these days. And yeah, it's great because there's lots of really good bands and it's great to see a bit of attention being given to them.
5: The former president of Ireland, he did this scheme where he started putting, to promote creativity, he would put magic mushrooms into the Guinness, which is why when people come to Ireland, they always say the Guinness tastes nicer, but it also makes you more creative. So.
3: Bah alors, il faut savoir quand vous buvez de la Guinness en Irlande, il y a peut-être des petits champignons qui se sont glissés. C'est l'ancien président qui a décidé de ça. Mais non, en fait, ils savent pas forcément dire pourquoi est-ce que ça se passe en Irlande là maintenant. Mais c'est vrai qu'il y a plein de groupes et ça crée certainement une émulsion qui favorise aussi la création et la musique et le post-punk en particulier en ce moment en Irlande et à Dublin.
2: J'ai lu dans quelques articles que justement en Irlande, il y avait un programme qui était assez récent, qui permettait, garanti par l'État, qui permettait aux artistes d'avoir une sorte de salaire minimum, en tout cas de revenus de subsistance, pour pouvoir se professionnaliser. Est-ce que c'est quelque chose sur lequel vous avez un retour personnel ou de votre entourage?
3: In Ireland, there is like a minimum salary for artists? No.
4: So they have introduced, it's called a basic artist income scheme, but it's currently only a pilot scheme, so about 2,000 people can get it. But it's a fantastic idea and they should absolutely expand it. But yeah, the idea is that if you're working in the arts, and not just music, but all art forms, that you'll get at least, I think it's maybe €1,300 a month. And the idea is that you can supplement your income through your artistic practice and try and live, because it's very hard to be an artist, especially in Ireland. Where
3: do you have this?
5: No, I think it was widely misunderstood when it was shared on the internet that it appeared that every artist is getting this scheme, but actually it's only 2,000 people for the whole country, and again, not just music.
3: It's like an experiment.
5: It's becoming a thing, like a regular thing, but it's still just the same amount of people. So the people that were on the scheme will lose it, and then 2,000 people will get it again. But
4: it's like a lottery system, like you apply and then randomized kind of, yeah. It's amazing, but they should expand it because that's not very many people.
3: En fait, il y a eu un petit malentendu. C'est pas un salaire minimum pour tous les artistes. En fait, c'est seulement 2000 personnes chaque année qui peuvent y prétendre. Et c'est une sorte d'aide en plus de tes revenus. Donc voilà, tous les ans, c'est de 2000 nouvelles personnes, qui peuvent le demander. Et c'est un peu la loterie, t'es tiré au sort, donc on n'est pas exactement sur un salaire minimal, mais ce serait bien que ce soit étendu à tout le monde, et c'est toute forme d'art, c'est pas que les musiciens, musiciennes.
2: On s'approche doucement de la fin de l'interview, mais vous êtes ce soir donc en concert à la Route du Rock. Vous avez regardé un petit peu la programmation, il y a des groupes que vous avez envie de voir ce soir?
3: Have you seen the groups that are playing tonight, and do you want to see like bands in particular?
4: I think this is definitely one of the festivals we've been looking forward to a lot because the lineup is so good. I think we're definitely going to see Dry Cleaning. They're one of the earlier bands on, Mogwai, Baxter Jury. Be very excited.
3: Everybody.
4: Yeah, pretty much. Yeah.
5: I'm very excited to see Mogwai and also to see them with French people because French crowds are just way better than English crowds.
3: Really?
5: And we play to a lot of English crowds, so.
3: That's funny because Deeds told us the same yesterday. Yeah. Okay. En fait, ils attendent beaucoup de ce festival parce que c'est une programmation qu'ils guettent, qui est assez reconnue. Là, ce soir, ils ont envie de voir Mogwai, Dry Cleaning, et puis ils ont aussi très hâte de rencontrer le public français qui apparemment est meilleur que le public anglais.
2: Et c'est lequel le meilleur public du monde selon vous?
3: Who is the best public in the world for you?
4: We were only talking about this, that it would be hard to pick one, but we played a show in Cabaret Sauvage in Paris in March, I think, and it was one of the best gigs we've ever had. Like we all still talk about it, where it was insane. But if I had to pick one, I'd obviously say Dublin, because, you know.
3: Apparemment, les Parisiens savent bien faire la fête. C'était un concert qu'ils ont donné en mars dernier, ils en parlent encore. Mais sinon, leur cœur reste à Dublin et au public irlandais.
2: Eh ben merci beaucoup Springs, on vous souhaite un très bon concert ce soir. Nous on viendra écouter ça évidemment.
3: Thank you very much. Have a nice gig.
6: Merci beaucoup Springs et merci Robin et Garance pour cette interview. Je vous propose qu'on écoute directement Trickle Down de Springs pour se mettre vraiment dans le bain. À tout de suite.

0: Trickle Down des Sprints. Vous êtes toujours à l'écoute de Dig Dig Diggers depuis la route du rock à Saint-Malo pour cette édition estivale de 2026. On avait donc en plateau Sprints qui était interviewé par nos amis et on va recevoir Christophe Bro pour une interview. Mais avant ça, je vais vous donner un peu le sommaire de cette émission parce qu'on est quand même là jusqu'à 19h et on écoutera évidemment les morceaux que Christophe nous a sélectionnés. Il y aura un moment d'antenne libre avec Louise. On écoutera encore un peu de musique, évidemment. Et puis, Robin et Louise nous parleront du Saint-Père Rugby Club. Ils sont allés faire un petit reportage, si je ne m'abuse.
1: Ils ont, je crois même que le Saint-Père Rugby Club va venir
0: en personne. En le Saint-Père.
1: Le club de rugby de Saint-Père Marc-en-Poulet qui a plein de belles choses à raconter. Voilà.
0: J'espère, on va voir ça. C'est un peu atypique. Ensuite, j'interviewerai Bibi Club, un groupe qui a joué cet après-midi, un duo là, qui a joué sur la plage à Saint-Malo, mais écoutez, je vous laisse la parole pour l'interview en compagnie de Christophe.
1: Avec Aurélie, micro. Très content d'avoir quand même Monsieur Christophe Bro à ce micro, qui est là depuis le début de l'émission et qui a passé un petit bout de temps avec nous, qui a fait une conférence là tout à l'heure. Ça s'est passé tout à l'heure au théâtre Chateaubriand. C'était à 14h et sur un thème quand même très très intéressant.
2: Oui, les power trio et duo. Tu peux peut-être un petit peu nous expliquer comment ça s'est passé, cette conférence?
3: Ma foi, très bien. Le théâtre avait l'air d'être plein. Enfin, je vois ça, je vois pas tout le fond de la salle, mais non, il y avait du monde et donc, très bien. Il faut surtout demander aux gens qui y étaient parce que moi, j'ai une autre impression de la scène, mais bon, j'étais assez content.
1: Bah oui, puis toi, des conférences, t'en fais tous les ans, la route du rock maintenant.
3: Ah oui, je suis un fidèle. Ça fait, je crois que c'est la 34e ou 35e conférence. Donc voilà, je ne la remercierai jamais assez de me confier chaque été et chaque hiver aussi la permission d'évoquer un petit sujet comme ça, de le développer, même si ça n'a pas un rapport direct avec la programmation. Voilà, c'est que c'est un peu ma passion quand même.
1: Bah oui, parce que est-ce que toi, on peut revenir un petit peu sur ton parcours, qui tu es? Est-ce que tu peux te présenter à nos auditrices et à nos auditeurs?
3: Alors, moi, je viens du monde de la radio. J'ai commencé à faire de la radio il y a très très très très longtemps, 1984. Parce que c'était pour occuper mes week-ends et occupation d'un week-end, c'est devenu en fait une passion qui m'a fait aller complètement vers ça. Et donc j'en ai fait presque 20 ans dans différentes radios, ou locales ou régionales, du côté de Rennes. Et puis après, j'ai été disquaire à Rennes Musique, qui était un disquaire indépendant de Rennes pendant 15 ans, jusqu'à la fermeture en 2008. J'ai bossé 10 ans à la fac en musicologie, comme prof, pas comme élève. J'ai écrit 6 bouquins et j'en ai d'autres en préparation. Et je suis conférencier depuis 40 ans, un petit peu partout, là où on m'invite, que ça soit des festivals, des salles de musique actuelle, des SMAC, comme on dit, même de l'UTL, de l'université pour les retraités du temps libre, des comités d'entreprise, j'ai même fait les prisons et tout, enfin partout où on me demande de venir, je viens, à moins que la date soit déjà prise.
1: Donc toi, c'est vrai que ta vie, elle est quand même intimement liée à la musique, en fait. T'as une vie, toi, qui a été...
3: Je vis de ma passion depuis, depuis presque 40 ans. Je veux dire que je devais faire prof de sport initialement, puis j'ai vu que ça me gonflait au bout d'un an, et j'ai dérivé vers la radio, et à partir du moment où j'ai fait de la radio, je me suis dit, j'en ferai toute ma vie. Et là, je fais un podcast aussi, j'ai oublié ça, le podcast depuis 15 ans.
1: Ah super, et les conférences, elles sont arrivées comment, en tout cas avec la route du rock, ce lien avec la route du rock, comment il s'est créé?
3: Tout simplement, les chefs, en fait, on va dire ça, les personnes de la route du rock me connaissaient à travers les émissions de radio qu'ils écoutaient. Je les avais invités lors de la première édition. Et puis, on a sympathisé comme ça. Mais l'idée de faire des conférences est venue bien plus tard, en fait. C'est quand j'ai été libéré du disquaire, enfin, de Rennes Musique, qu'on m'a proposé de venir l'été, donc en plein mois d'août, de venir faire une petite conférence. La première, c'était sur la musique électronique, je m'en rappelle très bien. Et donc, c'est parti de cela, en fait. Mais ça me tenait à cœur, mais c'était surtout dans mon sang, comme on dit, puisque pour moi, c'est un prolongement de... C'est une émission de radio, sauf que le public est devant moi, plutôt que derrière le poste. Pour moi, c'est pareil. C'est-à-dire que j'ai une playlist, j'ai un texte. Bon, il y a des images en plus quand même, parce qu'on n'est pas à la radio. Mais c'est la même chose. Et c'est marrant parce qu'il y a un ami qui m'a rappelé récemment, m'a dit, mais ça te remonte à beaucoup plus loin, parce que quand t'étais ado, tu nous invitais pour une soirée, comme font tous les ados. Donc c'était chez mes parents, une grande maison. Et je dis, mais il me disait, tu nous invitais pas pour qu'on fasse une soirée, on danse, etc. Toi, tu nous invitais, et puis on s'asseyait, on t'écoutait pendant 2 heures faire une conférence. Et ça, j'avais complètement oublié. C'est lui qui me l'a rappelé, j'ai des images qui sont revenues après. Donc c'est beaucoup plus vieux qu'on le croit. Voilà. Je suis très bavard. Si on me laisse parler, je vais vous faire jusqu'à 19h.
2: En tout cas, le socle de tout ça, c'est l'idée de transmettre ton amour de la oui. musique. Et comment est-ce que tu travailles justement pour transmettre cet amour et toute cette histoire qu'il y a autour de la musique?
3: Je lis. Alors, je lis des bouquins. J'en ai, je sais pas, 200, 300. Malheureusement, beaucoup en anglais. Je dis pas ça par snobisme, mais j'en ai acheté un récemment là, justement sur. En plus, il est connu, ce mec-là, je sais plus comment il s'appelle. Il n'y a pas de traduction en français, donc dans ces cas-là, moi, j'attends pas la traduction. J'ai la chance de lire facilement l'anglais. Sinon, maintenant, beaucoup Internet, parce que tu as quand même énormément de... Puis les pochettes de disques, et puis j'ai fait comme vous, beaucoup d'interviews pendant mes années de radio. J'ai dû interviewer 400 à 500 groupes, toi, avec des Nirvana, des Björk, des Nick Cave et tout comme ça. Donc j'ai gardé, même John Peel, ça, j'ai gardé tout ça. Puis parfois, là, je replonge dedans pour choper quelques infos, mais je lis beaucoup de presse. Je suis abonné à 4-5 magazines anglais ou américains. Donc voilà, il y a toujours moyen de se débrouiller, mais faut pas limiter ses sources. C'est ça, en fait, le nerf de la guerre, pas une seule source. Il faut vérifier, revérifier pour éviter de dire des conneries.
2: Voilà, ça c'est tout un travail presque
3: de journaliste,
2: évidemment. Exactement. Et d'historien aussi, puis finalement, c'est l'enquête autour.
3: Mais je suis un passionné d'histoire aussi, l'histoire avec un grand H.
2: Tu parlais du fait qu'il y avait beaucoup d'ouvrages en anglais qui n'étaient malheureusement pas traduits en français.
3: Alors ça, c'est mieux, hein. C'est mieux quand même. Bon, pas tout, mais... Quand j'étais ado, moi, pour trouver un bouquin sur le rock en français, ben, fallait se lever de bonne heure.
2: Il y a notamment une maison d'édition qui fait beaucoup de traductions, et c'est Le Mot et le Reste. Et tu as écrit plusieurs ouvrages pour cette magnifique maison d'édition.
3: Ils ont toujours leur stand ici, hein.
1: Toujours.
3: J'en ai écrit 4. J'en prépare un autre. J'en ai 2 autres en projet. Donc, oui, c'est une maison d'édition formidable, parce que d'abord, ils nous foutent une paix royale. Enfin, il y a une correctrice, comme on dit ça, c'est pour le, voilà, pour que ça soit bien écrit, etc. Donc, on m'aide pour ça, enfin, de moins en moins, parce qu'on prend l'habitude. Mais sinon, c'est vraiment libre, entièrement libre. Donc, sur les sujets que l'on veut. Et donc, moi, je trouve que c'est une édition formidable et qui a, je dirais, permis de combler un manque. Parce que de trouver des bons livres en français sur le sujet, il a fallu attendre finalement le 21e siècle. Donc c'était un gros manque, et maintenant je trouve qu'on est quand même bien... Il y a du choix maintenant. Il y a qu'à voir leur stand, rien qu'à eux, mais il y a d'autres boîtes aussi, hein, d'autres maisons d'édition qui sont sympas. Hein.
1: Ouais, complètement. Puis comme tu le disais aussi, il y a la presse écrite aussi qui continue. Il y a encore des magazines et des très bons journalistes qui continuent encore un peu.
3: Ça, c'est un courage incroyable. Je ne sais pas qui les lit maintenant. Enfin, je veux dire, c'est pas les ados, certainement pas.
1: Ouais.
3: Moi, je dis ça, je continue à les acheter.
1: Moi, je les achète aussi, par exemple.
3: Moi aussi, mais
2: moi aussi.
3: Bon, on est déjà 3, ben c'est déjà 3 exemplaires de sauvés. Et toi aussi. Non, parce qu'on est un petit peu dans le bins, comme on dit. Mais franchement, moi, ça me fait très peur pour eux. Je trouve ça presque courageux aujourd'hui de faire la couve sur un groupe de rock, parce que j'ai vraiment l'impression, bon, en France, on est mal servi pour ça. Le rock n'a jamais été la musique la plus populaire, même au moment où le rock cartonnait partout dans les années 70 ou 80. c'était notre variété nationale qui, voilà, qui était disque d'or et tout. Le rock n'a jamais été populaire, et encore moins aujourd'hui. Tant pis, hein, chacun ses goûts. Hein.
1: Sauf à la Route du Rock, quand même.
3: Mais oui, mais à la Route du Rock, on est des gens concernés, on sait ce qu'on vient voir. Tu fais lire la programmation à quelqu'un de lambda, là, il va pas connaître un groupe, hein.
1: Mais non, mais même hier, on se disait ça, en fait, il y a la moitié de la programmation, en tout cas dans les découvertes, ben, on connaissait pas tous.
3: Même la tête d'affiche.
1: Même les têtes d'affiche. Ouais.
3: Qui connaît Fontaines DC? Hein, donc c'est pas évident. Hein.
1: Et toi, c'est quoi ton regard actuellement là sur la scène musicale française, pour française d'abord, et puis après de ce qui se passe dans le monde, parce que j'ai l'impression qu'il y a des changements aussi musicaux. On arrive vers d'autres petits styles qui commencent à s'affiner, des scènes qui se créent.
3: Alors en France, tout est bouffé depuis pas mal d'années par à la fois le côté électro très DJ et le rap en français. Donc c'est deux styles qui ne, pas dire qui ne me plaisent pas, mais bon, auxquels j'attache peu d'importance. Sinon, moi je trouve qu'il y a de plus en plus, chaque mois, je fais un podcast tous les mois, j'arrive à trouver 1, 2, 3, 4 groupes nouveaux que je n'ai jamais passé. Ah, pas forcément français, mais ça veut dire que c'est inépuisable. Et là aussi, je suis très admiratif des artistes qui se lancent là-dedans. Bah, franchement, tu regardes Non Inconnu, pour moi, je regarde, ils ont déjà fait 4-5 albums, qu'est-ce que j'ai foutu avant? Donc c'est incroyable, je trouve ça très courageux, parce que sur 100 groupes, peut-être un va rester dans l'histoire, et c'est très courageux, mais en même temps, c'est tellement bien pour nous de découvrir. Donc bah justement, tu parlais de groupes français, entre Friday My Lady, entre comment il s'appelle, ils ont un nom qui est super, leur album, en plus j'ai réécouté il y a quelques jours, Dynamite Shakers, et puis je pourrais t'en citer d'autres comme ça, voilà, du rock'n'roll en français, en anglais, ça fait plaisir, parce qu'on a l'impression, quand on écoute les médias, qu'il n'y a que du rap français ou de la variété, tu vois, style tous les trucs à la télé, etc. quoi. Ben, ça, c'est un peu... Enfin, bon, chacun fait ce qui lui plaît, comme on dit dans la chanson.
0: C'est les médias dévendus, ça.
3: Oui, ben... Mais...
0: Ferrarock, nous, on passe beaucoup de découvertes.
3: Ben, je sais bien.
0: Hein, c'est vraiment bien là, toute l'essence de notre projet, quoi.
3: Exactement. Ouais. Donc, non, c'est... Il y a toujours matière. De toute façon, le talent n'est pas réservé à une génération. Ça m'énerve toujours d'entendre à telle époque. Mais à chaque époque, je vois pas pourquoi il y aurait moins de talent il y a 60 ans, il y a 30 ans, et aujourd'hui, et dans 30 ans. Je dis, on se base sur quoi? Sur rien. Il y a des gens, il y a une musique dispo, on l'a fait. Il y a du talent partout. Simplement, nos oreilles évoluent, nos oreilles ne sont pas vraiment les mêmes en fonction de notre vécu, de notre âge, notre background, comme diraient les Anglais. Donc voilà, moi, c'est vrai que j'ai des goûts... Enfin, si je faisais pas un métier dans la musique, je serais encore à écouter Beatles, Beach Boys et tout. Et puis, ben non, j'écoute Water From Your Eyes, j'écoute Dynamite Shakers, j'écoute... Voilà, c'est des trucs d'aujourd'hui, de 2026.
2: Water From Your Eyes, qu'on pourra écouter tout à l'heure. Mais avant ça, j'avais envie de rebondir un petit peu sur tout ce que tu racontais. Là, tu dois passer énormément de temps à écouter de la musique aussi. T'écoutes combien d'albums par jour?
3: Mais c'est mon boulot. Je fais que ça. J'ai ce luxe de pouvoir consacrer une journée entière à écouter des nouveautés. Bah, je sais pas s'il y a beaucoup de monde qui peut faire ça. C'est-à-dire tout, déjà, bon, comme tout le monde, hein, je suis au streaming pour des questions de facilité. Tous les vendredis, les nouveautés 10h par genre. Bah, j'écoute. Puis tu te finis par aiguiser ton oreille, en fait, à force d'écouter. J'écoute de la musique tout le temps. J'écoute de la musique en voiture. J'écoute de la musique chez moi. J'écoute de la musique le matin, le midi, le soir, tous les jours. Mais c'est pas, je m'impose rien du tout, ça vient naturellement. C'est-à-dire que même quand je prends mon petit déj, je supporte pas le silence. Faut qu'il y ait de la musique. Sinon, c'est pas que j'ai rien contre les bruits de bouche, hein. Mais il faut qu'il y ait de. En voiture, c'est pareil. Je mets tout de suite mes playlists et tout. Bon, chacun ses défauts. Hein.
1: C'est un beau défaut, en tout cas, d'écouter de la musique. Tu vas aller voir, toi, des groupes ce soir, oui, à la Route du Rock?
3: Oui, j'attends Dry Cleaning dans quelques instants. Sprints.
1: On a reçu là.
3: Mogwai. Baxter Dury, je crois, qui passe ce soir. Et puis il y en a un cinquième, je sais plus. Ça tombe bien, la plupart des groupes que je voulais voir sont ce soir. Il y a que juste Ditz que je voulais voir hier que j'ai pas pu parce que j'étais pas là. Non, c'est encore une fois.
0: Marie Davidson aussi.
3: Alors ça je connais pas.
0: Ah ouais, une québécoise. Ah,
3: c'était hier ça.
0: Non, c'est ce soir.
3: C'est ce soir aussi. Non, c'est bien, c'est vrai que c'est pas parce qu'on est là, mais c'est un des meilleurs festivals pour l'été. Ça correspond à mes goûts. C'est à la fois indé, c'est plutôt rock.
0: C'est rock et électro quand même. Hein.
3: Oui, c'est ça. Ils ont pas de. Ouais. Mais c'est vraiment très bien. Hein. Et je dis pas ça parce que ce sont des amis, mais.
0: Mais tu étais là hier.
3: Non, j'étais pas là. Non.
1: Eh ben merci beaucoup Christophe. Aurélia, oui, peut-être une petite dernière question.
2: Une petite dernière question parce que c'est toi qui nous as sélectionné une chanson de Water From Your Eyes avec le titre Born To. Pourquoi nous faire écouter ça aujourd'hui?
3: Ça, j'attends de les voir en concert. J'ai fini ma conférence tout à l'heure avec ce groupe-là. C'est un duo de Chicago, mais ils vivent à New York. C'est un garçon, une fille. Elle chante, lui s'occupe des claviers, des machines. C'est un groupe en devenir pour moi parce qu'ils ont ce son. Alors le morceau qu'on va entendre là, c'est un morceau qui fait très My Bloody Valentine, mais c'est un peu plus que ça. Et j'attends vraiment de les voir en concert pour voir comment ils se disposent en concert, comment ils sont en live, est-ce qu'ils sont deux, est-ce qu'ils sont trois, est-ce que c'est pareil et tout. Donc franchement, j'aurais voulu les voir cet été. Bon, François était peut-être sur le coup, mais ils sont peut-être déjà devenus chers. Je sais pas, j'ai pas de raison. Mais c'est un groupe comme je les aime en fait.
2: Mais on écoute ça tout de suite.
3: Merci.
2: Merci.
1: Merci beaucoup Christophe. Merci beaucoup. Et puis bon festival.
3: Merci.
1: Merci à bientôt. Au revoir.

0: Et nous sommes toujours en direct sur ce beau plateau de Ferrarock, Digger jusqu'à 19h. Et on a un invité spécial, parce qu'il est un invité de dernière minute, il vient juste d'arriver à ce micro. Nous sommes avec Titouan Massé. Salut Titouan.
1: Salut.
0: Ça va bien?
1: Ça va, merci. Bah oui.
0: Titouan, donc toi, tu es photographe.
1: Ouais.
0: On va parler de photos à la radio. Ça, c'est plutôt cool.
1: Ouais.
0: Parce que toi, on te voit partout. Là, t'étais à la plage tout à l'heure devant Bibi Club. On t'a vu. On te voit jusqu'à la fin de la soirée. Tu dois pas arrêter, en fait, sur ces festivals.
1: Ouais, bah là, en plus, là, je suis photographe officiel de la Route du Rock. Donc, ça consiste à faire des photos de tous les groupes. Voilà, de l'après-midi au soir. Moi, j'ai un binôme qui m'aide bien. Hier, j'ai pas eu à l'after. Ça m'a permis de trier un peu mes photos de pitches parce que c'était quand même quelque chose. Et voilà, ça consiste à animer les réseaux sociaux pendant le festival. Mais il y a plein de trucs à gérer aussi autour parce que c'est pas juste faire des photos, c'est aussi gérer les histoires de conditions, de contrats, de tout ça et de faire en sorte que ça se passe le mieux possible et qu'on puisse travailler correctement et que tout le monde soit content à la fin.
2: Mais parlons du fun plutôt de faire des photos. Comment tu fais beaucoup de photos de scène ou est-ce que tu prends le temps de les emmener se balader et de trouver des beaux endroits comme t'as l'habitude de le faire pour les prendre en photo?
1: Cette année, hier, j'en ai pas fait beaucoup de portraits. Je sais même plus si j'en ai fait ou pas. ça se confuse un petit peu dans mon cerveau, ouais. Là. J'essaie de, là, tout à l'heure, j'ai fait un portrait de Bibi Club à la plage. C'est vrai que quand on est à la plage, on essaie de profiter un peu de l'endroit qui était vraiment juste magnifique. Puis eux, ils étaient vraiment subjugués de découvrir cet endroit et tout, c'était trop bien. C'est un groupe que j'ai déjà eu l'occasion de rencontrer et dans des conditions complètement différentes, hivernales, dans une salle tout en béton. Donc ça, voilà, le décor change quand même. Ça fait du bien de changer un peu de décor. Et là, ça marchait vraiment bien. Et là, ce soir, j'ai essayé de caler quelques rendez-vous avec des groupes avant ou après leur show pour faire des portraits en plus et tout. Ouais.
2: C'est toi qui amènes les idées ou des fois t'as les groupes comme ça qui disent on pourrait faire qui ont eux-mêmes une idée de tu vois des propositions de photos quoi.
1: C'est vrai que ça m'arrive souvent de mentaliser un peu la chose avant parce que des fois on a juste genre comme 5 minutes ou même des fois moins. Et c'est vrai que après des fois quand tu commences à en avoir fait je sais pas 15-20 dans ton week-end, ouais. Tu te dis qu'est-ce que je vais faire là et tout. Et puis c'est vrai que des fois c'est juste le feeling avec le groupe ou avec la personne ou même des fois comment elle est habillée, à l'endroit où tu vas te rencontrer, s'il y a une lumière, un truc, un mur, une porte, j'en sais rien. Enfin tu vois, des fois je me laisse un peu guidé au feeling quoi.
2: Et hier ça va avec Pitches là, ça devait être bien sport parce qu'il se passe énormément de choses sur scène, il y a beaucoup de couleurs, des lumières, tu devais être un peu partout. Hein.
1: Ouais c'était assez, c'était quelque chose que j'attendais vraiment. Je devais la photographier à Paris il y a quelques mois quand elle a joué à l'Élysée Montmartre et finalement ça s'est pas fait. Ça a fait partie des choses sur lesquelles j'ai travaillé hier. Il y avait des conditions qui me plaisaient pas trop. J'ai travaillé là-dessus hier après-midi. Et j'ai gagné. J'étais content. Ça fait partie vraiment du truc.
2: T'avais pas le droit d'accéder à certains endroits.
1: Non, c'est pas ça. C'est que, c'est des histoires de droits de management qui s'imaginent qu'ils peuvent récupérer les photos gratos, les utiliser, etc.
2: Ah ouais, non, ouais.
1: C'est un truc sur lequel je travaille depuis toujours. Et, parce que voilà, le droit à l'image et ce sont mes photos. Je me bataille pour depuis 16 ans pour être là où j'en suis aujourd'hui. Le droit à l'image et le droit de travailler, le respect de notre travail fait partie vraiment intégrante de mon travail. Et voilà, ça a permis de

0: voilà, à une poignée de photographes hier de pouvoir travailler correctement et de pas être lésé au final. Moi, c'est pour ça que j'avais refusé de faire l'Élysée Montmartre il y a quelques mois. Donc voilà.
1: Donc t'étais détendu et t'as pu faire des photos.
0: J'étais trop content. Pour moi, c'est vraiment une icône du punk. Enfin voilà, moi je viens de là. C'est, elle est ultra féministe, ultra engagée, ultra punk. Sa façon d'être, de tout ce qu'elle exprime, l'engagement politique aussi. Enfin, j'ai trouvé ça génial. J'étais trop content. On avait tout le show, donc j'ai pris le temps de pas shooter tout le temps, mais de vraiment trouver les moments. Je savais qu'elle allait descendre dans le public. J'avais vu quelques images de ses concerts récents. J'avais vu des trucs passer. Je me suis dit, je savais qu'il y avait des trucs à faire. Et voilà, j'ai attendu, j'ai patienté, j'ai couru dans le public quand elle a sauté sur les gens. Je suis allé faire tout le tour pour être sûr d'avoir la lumière sur elle, tout ça. Enfin, il y avait toute cette adrénaline là. Elle était assez cool.
1: Tu arrives de faire des acrobaties là pour avoir une super photo. Là, tu montes sur des trucs, des machins.
0: Ça m'arrive. J'essaie de pas gêner les gens aussi. Des fois, c'est là, tu te rends compte que t'es pas du tout dans le même mood. Je sais pas, il était 1h30 du mat, je pense, à ce moment-là à peu près. Moi, j'ai pas bu une goutte d'alcool. T'arrives dans 5000 personnes qui sont quand même dans une soirée déjà bien démarrée. Ils sont pas du tout dans, ils ont pas le même réflexe. Il fait noir. Moi, j'étais là, focus sur Peaches qui était au milieu. Je voulais absolument trouver le bon angle et tout. Et voilà. Mais j'ai fait attention. Je me suis fait une entorse il y a 15 jours, donc je faisais attention à ma cheville aussi. J'essayais de pas marcher sur un caillou. J'essayais de tenir le week-end quand même. Mais voilà, ça fait partie du jeu, de crapahuter.
2: Et du coup, c'est quoi ton... Enfin, tu disais tout à l'heure que t'étais le photographe officiel du coup de la Route du Rock. C'est quoi ton histoire avec ce festival? Comment t'es arrivé à cet endroit-là? Depuis combien de temps tu shootes ici? Enfin, voilà un petit peu ton historique.
0: Moi, ma première Route du Rock, c'est en 2008. Je suis venu en festivalier et je me souviens d'avoir pris vraiment une claque énorme musicale. C'était vraiment dingue. Je me rappelle d'un concert de Sigur Rós où j'ai ressenti un truc que j'ai jamais ressenti depuis. Enfin, je sais pas, c'était vraiment, j'ai ressenti une vague d'émotions, je pense. Et voilà, il y a eu plein de trucs cool. Il y avait Cold War Kids, Pony Hawks, plein de trucs cool. Il y avait le Tic Tic Tic ou des trucs comme ça. Enfin, bref, j'ai vu plein de trucs cool. Et 2009, je l'ai pas fait, je sais pas pourquoi. Et 2010, je suis rentré dans l'équipe de Runner Artist en bénévole. Et c'est en 2010, j'ai démarré la photo. Donc j'avais toujours un petit boîtier avec moi. J'allais chercher les artistes à l'hôtel, je les ramenais sur le festival. J'ai sympathisé à l'époque avec des personnes comme Yann Tiersen, Laetitia Sheriff, Josh Pearson. Et c'est des gens que j'ai recroisés depuis et tout. Et j'ai fait 5 ans de bénévolat en runner artiste. Et j'allais faire mes photos en dehors de mes shifts. Et ça m'a permis d'avoir déjà un super terrain de jeu, de profiter de cette liberté aussi d'être proche des artistes à des moments, même si tu vas juste les chercher à la gare ou te les emmener à l'hôtel, avoir de la musique cool dans le van, discuter un peu avec eux. Déjà, rien que comme ça, ils se sentent bien accueillis et ça a créé des relations. Voilà. Et puis, en 2017, j'ai démarré à travailler avec Arte Concert. Et post-Covid, la Route du Rock m'a proposé de devenir le photographe officiel.
3: Oh la classe quand même. Ouais, c'est quand même dingue. T'as dû avoir, je pense, des moments très particuliers aussi avec des artistes, parce que toi t'as des moments des fois où tu vas prendre des photos, tu vas proposer des endroits pour prendre des photos, t'as des moments où tu vas passer un peu de temps avec eux, tu vas marcher avec eux, puis tu vas les recroiser, je pense, sur différents festivals. Il y a des artistes comme ça à qui t'as un lien particulier?
0: Ouais, bah il y en a quand même plusieurs, mais Sprints que vous avez eu juste avant en interview, c'est des gens que j'ai recroisés plusieurs fois, je les ai vraiment vus à leur tout début, et j'ai eu la chance de faire leur photo de presse l'été dernier en marge d'un concert à Paris. On a fait ça autour de la Villette et c'est super cool, ça a créé vraiment un lien avec eux. On s'est recroisés là il y a 15 jours 3 semaines au Vieille Charrue. On se croise quand même assez régulièrement sur des festivals à droite à gauche et tout, et là tu vois, bon bah ils sont là, on a prévu de se retrouver tout à l'heure, de faire une photo avant le concert, et voilà, bah ça fait partie de ces gens-là. J'ai fait 4 concerts avec Jenny Bess depuis la Route du Rock hiver aussi C'est marrant, c'est né à la Route du Rock hiver, du coup, où j'ai fait un portrait d'elle, j'ai fait des concerts, des photos du concert et tout, puis on avait bien sympathisé. Ils m'ont invité à un concert à Paris derrière, et je les ai shootés 4 fois cette année. Comme ça, où en étant vraiment proche d'eux dans les loges et tout ça, ça crée des liens comme ça.
3: Et puis toi, t'enchaînes du coup tous les festivals, tout l'été, même toute l'année, en fait, t'es tout le temps sur la route.
0: Bah ouais, là j'en ai fait 3 d'affilée après les vieilles charrues, mais l'été j'essaie de me garder un peu de temps aussi pour moi, prendre un peu de repos. Là en l'occurrence je passe mon été en Bretagne et ça me fait du bien, c'est cool. Là après la Route du Rock j'ai un peu de vacances, mais c'est vrai que là j'ai une fin d'année assez chargée. En septembre j'ai pas mal de trucs, puis je pars en tournée avec Slift. À la fin de l'année.
1: Eh ben voilà.
3: C'est une belle.
1: Et avec quel appareil photo tu vas partir en tournée avec Swift?
0: Plusieurs.
1: Tu continues à faire de l'argentique?
0: J'ai un petit Polaroid là avec moi là que j'aime bien. Je fais un peu d'argentique mais peu en réalité. Peu. Je suis déjà bien chargé. Puis là avec Swift je vais faire aussi de la vidéo, donc ça fait beaucoup de matos à trimballer.
3: Bon, on est très content que t'aies pris quand même quelques temps entre des
0: plaisir.
3: Concerts là juste avant l'ouverture des portes de la Route du Rock. Merci beaucoup Titouan d'être passé à ce micro. Merci.
1: On écoute un morceau que tu nous proposes. Qu'est-ce que t'aimerais écouter là? Un truc de ce soir.
2: On te prend un peu de
1: genre Slift. On n'a qu'à écouter Slift. Tu viens de parler de Slift.
0: Ouais,
1: un petit morceau de 17 minutes.
0: Ouais, Fantasia, le titre qui ouvre le nouvel album par exemple.
1: Allez, regarde, on a notre technicien hyper rapide qui tape plus vite que l'éclair et qui va nous regarde, ça y est, le morceau est là. Merci Titouan.
0: Merci. Plaisir.
1: On se retrouve après le morceau.

0: Ces photographes officiels de la Route du Rock qu'on vient juste de recevoir sur ce plateau, c'était Slift. Slift qui sont déjà passés à la Route du Rock et qui vont passer maintenant partout dans l'Europe parce que Titouan va partir les accompagner. C'était sa sélection. Nous sommes toujours en direct jusqu'à 19h sur le plateau Ferrarock Dig Dig Diggers avec plein de belles personnes et plein de belles radios. Je vais laisser la parole à Louise de Radio Béton, voilà, qui a plein de choses à nous poser en fait.
1: Plein, je sais pas. On m'a dit, tu veux pas faire une sorte d'antenne libre? Je fais, oui, on va faire ça. Je me suis dit que c'était l'occasion, vu que finalement, ce plateau est bien rempli, même sur les trous qu'il y avait, il y a des choses qui sont calées, ce qui est merveilleux, c'est, voilà, les joies du direct aussi. Je me suis dit que c'était l'occasion d'inviter mes comparses à débriefer un tout petit peu de la soirée d'hier, qui était quand même très intense. Si vous étiez là, peut-être que vous vous reconnaîtrez dans ce qu'on va peut-être vous raconter. Et si vous n'étiez pas là, comme ça, vous le vivrez peut-être un peu par procuration, finalement. Hier, je vais commencer. Du coup, je lance le ton, si vous me le permettez. Moi, mon vrai highlight, ça a été Peaches. Qui était le dernier concert sur les grandes scènes, qui m'a foutu une claque monstrueuse. Je connaissais très très rapidement sa musique, et finalement je crois que c'est pas tant sa musique qui m'a plu que vraiment la performance live. Un vrai show avec de la chorégraphie, avec des costumes, c'était du théâtre, de la danse, de la musique, du drag. Enfin, c'était un peu tout ça à la fois. Tout ça performé par une femme de presque 60 ans. J'ai vérifié sa date de naissance tout à l'heure. Elle est née la même année que ma mère, voilà. Donc je me suis dit, je n'aurais pas imaginé ma mère faire ce qu'elle a fait.
2: Peaches est ta mère.
1: Même si j'aime beaucoup ma mère, je pense qu'elle n'aurait pas été capable d'une telle performance. Et vraiment, c'est très très impressionnant. Moi, ça a été vraiment mon coup de cœur. Et je pense que j'ai pas été la seule. J'ai l'impression que tout le public était très hypnotisé par ce qui se passait. Voilà.
3: Ouais, moi c'est un peu mon coup de cœur aussi. J'avais jamais vu un concert qui ressemblait à ça. Je trouvais ça complètement dingo. Elle est aussi allée dans la foule. Elle a fait une espèce de slam. Et elle s'est retrouvée jusqu'à la régisson où elle a continué son concert avant de revenir ensuite sur scène. Et cette scénographie, en fait, c'est une énorme vulve qu'il y a derrière elle. Et donc elle joue avec. Et puis il y a effectivement des danseurs aussi qui font des trucs parfois drôle.
1: Ouais. Le côté drag où en fait il y a des choses un peu grotesques, mais dans le sens premier du terme. Puis c'est danseurs plutôt on ne sait pas trop leur identité de genre. Il y avait un vrai propos aussi à ce sujet-là, des codes, des normes. Elle est esthétiquement très travaillée, mais c'est pas du tout une esthétique qu'on pourrait qualifier, on va dire, traditionnellement de féminine. Donc elle est très maquillée, mais on sent qu'elle ne cherche pas à être attirante. Et donc il y a tout un truc où ça devient une sorte un peu de créature moi ça m'a complètement fascinée, et donc je recommande vivement à quiconque qui ne l'aurait pas encore vue et qui aurait l'occasion de la voir d'y aller, parce que voilà, je pense qu'il y a des gens à qui ça n'a peut-être pas plu parce qu'il faut quand même adhérer un peu au délire, mais un vrai grand moment pour moi.
0: Mais en croisant beaucoup de festivaliers hier soir, c'est vrai que il y en avait beaucoup qui connaissaient pas forcément Peaches et tout son univers, et en fait qui sont ressortis de là effectivement, comme tu le dis très bien Louise, avec vraiment l'impression d'avoir vu une performance et d'avoir assisté à un grand moment, un grand concert, une espèce de célébration où personne s'attendait à quoi que ce soit, avec plein de rebondissements dans ce concert, et les gens ont retenu vraiment il y avait la musique bien évidemment, mais aussi tout le personnage,
4: oui,
0: et tout ce qui va autour.
4: C'est une bande son, mais elle n'est pas du tout là pour faire de la musique, mais c'est
1: tout le reste. Elle fait quand même des choses avec son micro,
4: bien
1: évidemment,
4: sûr. Mais la musique, en fait, il n'y a pas de musicien où elle n'est pas là avec sa machine, quoi. Elle est effectivement occupée à toute autre chose que la musique, quoi.
1: Complètement.
3: Elle chante très bien d'ailleurs.
1: Oui. Finit presque sur des envolées un peu lyriques.
3: Et puis surtout, vu tout ce qu'elle faisait, c'était très sportif. Continuer
4: une personne incroyable.
1: Mais ouais, c'était fou. J'espère avoir sa pêche à 60 ans. Fallait que je la fasse, je suis désolée. Voilà.
0: Ah ouais. Ah oui, j'ai eu un petit temps d'absence
4: on revient là. Ah oui, c'est vrai. Attends, hop.
0: Bienvenue sur le plateau Ferrarock Dig Dig Diggers. Waouh. Mais oui, plein de belles choses.
1: Guirec, je te vois tenter de couper cette blague rapidement.
5: Je regrette de pas l'avoir faite.
6: Mon gros coup de cœur, ça a été Darkside hier, parce que ça variait beaucoup de mélanges musicaux entre du blues, des fois de la techno et des fois des trucs très dub. C'était assez génial. J'ai vu que Darkside, c'est un peu pour moi la tête d'affiche hier. J'ai vu qu'ils étaient déjà passés, puisqu'il y a des photos, vous savez, à l'entrée du site de la Route du Rock, ils étaient déjà passés en 2014 à deux, là cette fois. 6 des 3 et bah quel claque.
2: Darkseid, je trouve qu'il y a beaucoup partagé les gens, il y en a qui ont adoré, dont je te rejoins à 100%.
6: Ouais, c'était très planant, hein. Tu pouvais t'embêter puis il y avait des longs moments de
4: mais c'était hyper dansant.
6: Ouais.
4: Ah ouais. C'était, j'ai pas arrêté de le dire hier en regardant le concert, c'est un groove lent.
6: Ouais,
4: c'est vraiment un truc qui t'emmène. Moi, j'ai pas arrêté de danser, j'étais à côté de gens qui de temps en temps se retournaient sur moi en se disant mais stop quoi, enfin tu vois, elle bouge beaucoup trop cette personne. Et c'était irrésistible en fait. Et moi, je ne connaissais pas du tout Darkseid et ça a été une découverte, mais une claque incroyable ce groupe.
2: Ouais, et puis je trouve qu'ils avaient la place de tête d'affiche et c'était, je trouve qu'ils ont bien assumé ce statut de tête d'affiche parce qu'ils jouaient vers 23h30 à peu près, presque une heure et demie de concert, donc c'est très dense avec justement beaucoup de ruptures de rythme et des ambiances très psychédéliques. Hein, c'était, je trouve qu'on a exploré tout le psychédélisme. Bah ouais,
6: ouais grave.
4: Bah oui, la dub, le blues,
2: c'est fou. Le crotrock, il y en avait vraiment pour tous les goûts et ça avait vraiment sa place là à la route du rock et ça permettait de balancer après vers le reste de la soirée. On est passé sur 10 qui avait rien à voir, mais en même temps on avait encore ces images là, cette espèce de, on est passé dans un autre univers à partir de ce moment là je trouve que ça a été un vrai marqueur ce concert.
4: Dites qui ont fait une reprise de Peaches quand même pendant leur concert quoi. Vous avez entendu ça.
1: Alors, on me l'a dit, moi j'ai pas tout de suite.
6: Juste avant le concert de Peaches,
4: oui,
6: en plus c'est drôle.
3: C'était très chouette à écouter.
2: Et bah ouais, Edith, ce qui était très attendu. Alors moi, j'avoue que tu vois, pour la part, c'était vraiment tellement pris dans le concert de Darkseid que j'ai eu besoin de me poser un peu parce que une heure et demie après, redescendre un petit peu. Vous avez vu Edith, vous?
1: Ouais, tout à fait. Mais je les avais déjà vus il y a pas très très longtemps dans un petit festival nommé Au Quart de Tour en juin. Et du coup, j'avais encore bien fraîchement leur performance en tête. Même si, comme quoi, un concert, ça dépend quand même aussi beaucoup de l'environnement, du public. Donc je l'ai pas tout à fait vécu pareil. Mais parce que à Au Quart, j'étais vraiment, c'était en clôture. J'étais tout devant dans les pogos, les machins et tout. Là, j'étais un peu plus en retrait, mais ce qui m'a permis de peut-être mieux écouter et j'ai trouvé qu'ils avaient encore vachement assuré. Pareil, ils sont quand même très engagés. Voilà, il y a quelque chose qui se dégage de ce groupe qui est quand même très particulier et moi qui me touche pas mal avec la chanteuse aussi qui est quand même extrêmement punk et qui, enfin voilà, qui dégage un truc très charismatique. Moi, je sais que je la regarde beaucoup elle et voilà, donc, c'était vraiment très chouette.
6: Et comme dans tout bon festival de rock et de musique indé, t'as une collection de t-shirts dans le public et je fallait remarquer quand même que Ditz, il y a beaucoup de merchandising qui était porté tout au long du week-end.
4: Titouan avait lui-même une casquette Ditz.
1: C'est exactement ce que j'allais dire. Titouan qu'on a interviewé tout à l'heure, le photographe du festival, avait une casquette Ditz. Tout à fait.
2: En tout cas, plein de belles choses. On espère qu'on pourra vous faire vivre encore et on vous fera vivre encore demain. Voilà nos expériences de soirée. Parce que ce soir, il y a une très belle encore programmation. Une affiche que beaucoup de personnes attendent autour de cette table et en festivalier. Bien évidemment, Dry Cleaning, Baxter Dury, Mary Davidson, Prince qu'on a reçu tout à l'heure. Et il y a également un groupe légendaire. Quand on parle du post-rock, on parle de Mogwai. Et ben, je vous propose d'écouter un petit extrait de Mogwai. C'est toi qui nous l'as sélectionné, Louise. On va s'écouter ça, puis on en reparle juste après.
1: Tout à fait. Et donc, c'est Lion Rumpus.

0: Mogwai qu'on pourra retrouver à 21h30 sur la grande scène de la Route du Rock. Nous sommes avec un invité exceptionnel. Nous sommes avec Adrien, Louise et Robin vont faire mener cette interview. J'en dis pas plus, mais l'invité exceptionnel. Restez bien à l'écoute.
1: Bonjour Adrien.
2: Salut.
1: Comment ça va?
2: Bien et vous?
1: Eh ben très bien, on est hyper contents. On a eu Titouan, photographe tout à l'heure, donc on fait des interviews qui dépassent simplement les artistes. Adrien, toi tu es à la tête du Saint-Père Rugby Club. Jordan disait très exactement tout à l'heure, c'est la première fois qu'on reçoit un Saint-Père, on est très émus. Donc nos hommages, exactement. Le Saint-Père Rugby Club qui s'occupe, moi c'est toutes les infos que j'ai pour le moment, on va en savoir un peu plus après, des petits déjeuners au camping festivalier. Est-ce que je me trompe?
2: Non, tu te trompes pas du tout.
1: C'est
2: et
1: bien ça.
2: Voilà, ça fait quelques années déjà qu'on le fait.
1: Est-ce que tu peux nous expliquer déjà, ça a l'air d'être une folle histoire, comment on se retrouve? On retrouve un club de rugby sur un camping festivalier et qui fait les petits déj. Moi, tout ça pour moi, c'est un peu du camoulox.
2: Ouais, ça c'est notre côté un peu rock'n'roll, tu vois aussi. Et ça se passe dans notre village, donc bien sûr, on est super contents de le faire. Ouais, ça fait déjà 15 piges ou 16 ans, tu vois. Et puis c'est avec c'est notre village et puis on est contents de le faire et ça permet aussi à la sauce de vivre, tu vois, puisqu'on n'a pas trop de partenaires et la Route du Rock nous a toujours filé un coup de main depuis le début, voilà.
1: Du coup, vous, en fait, par ce petit déjeuner, vous levez un peu des fonds, vous récupérez un peu de sous,
2: ouais,
1: j'imagine.
2: C'est ça aussi, puis on fait un peu de com.
1: Ouais.
2: Puisque, bon, mais dans un bled comme Saint-Père Marc-en-Poulet, tu vois, 30 000 personnes un week-end, ça n'existe pas sauf ce week-end-là, quoi.
1: Donc ce club, c'est le club de Saint-Père Marc-en-Poulet. C'est ça?
2: Yes.
1: Il y a combien de, ça représente quoi ce club? Je parlais un peu avec Émilien qui est avec nous autour du plateau, qui fait partie de Radioactive, qui nous disait que vous étiez quand même un club hyper impliqué, vous êtes un peu partout. Toi, tu vas démarcher à plein d'endroits pour aller récupérer des sous pour ton club. Ça représente combien de rugbyman et rugbywoman? Est-ce que c'est des enfants? Est-ce qu'il y a des adultes? Parle-nous un peu de ton club.
2: Ouais, bah, écoute, on est dans un village de 2500, on est plus de 300 à pratiquer le rugby.
1: C'est énorme.
2: Surtout en Bretagne.
1: Ouais.
2: On tient le, ouais, et puis tu vois, c'est pas que des jeunes du coin. Enfin, voilà, c'est des alentours. Et pour exister, bon, tout le monde le sait, il faut un peu d'argent. Et tu peux pas tout le temps les gratter. Donc, on s'est dit, on va bosser. La Route du Rock nous a fait confiance, et puis ça marche depuis 15 ans. Tu vois, c'est un vrai partenariat, commun.
3: Alors oui, parce que c'est vrai qu'on est pas dans le sud-ouest, quoi. On est en Bretagne. Alors évidemment, il y a ta Vannes quand même qui joue en deuxième division sur la région. Mais ça donne quoi le rugby en Bretagne?
2: Ben comme tu disais, en fait, en Bretagne, t'as deux gros clubs, donc t'as Saint-Père, Vannes, et plein d'autres clubs. Non, ça commence à bien marcher. Puis c'est vrai que Vannes est un peu le porte-drapeau du rugby breton, puisque même c'est pas que Vannes, c'est vraiment quand on parle du club de Vannes, c'est on parle du club breton.
3: Oui.
2: Tu vois, donc nous à notre niveau, on essaye aussi de faire parler de nous, par notre travail avec les jeunes, puisqu'on est quand même un club formateur à la base, et on a un super site pour pouvoir s'exprimer, quoi.
3: Oui, c'est vraiment club classique, affilié fédération.
2: Ouais. Et puis ouais. On tient à garder ce côté familial, tu vois. Chez nous, il y a pas de salaire. Tous les éducateurs, entraîneurs sont bénévoles, donc on va un tout petit peu moins vite que les autres, mais on y va ensemble, tu vois. Voilà.
1: Et je crois déceler quand même dans ta voix, j'ai pas l'impression que t'as un accent particulièrement breton. Et comment t'es arrivé en Bretagne il y a combien de temps? Est-ce que c'est toi qui as amené le rugby en Bretagne en fait?
2: Non. Il y avait d'abord les Irlandais, les Écossais qui sont vachement plus près. Non, moi je suis originaire de Toulouse et je faisais du rugby, c'était un peu mon métier sur Paris. Et avec ma chérie qui est de Chicago, Anne, on s'est dit on va aller, quand on a eu notre première fille, on s'est dit on va bouger, trop compliqué. Et on est venu là, et depuis, c'est magique ici.
1: Ouais, vous êtes adopté par la région, quoi.
2: Yes. C'est pas facile, quand même, parce que.
1: Les Bretons sont.
2: Ouais. Mais par contre, c'est les mecs entiers, tu vois. Ah, quand ils te disent oui, c'est oui, quand c'est non, c'est non. Voilà, il n'y a pas, peut-être, machin.
0: Et c'est comment l'ambiance à Saint-Père, Marc-en-Poulet, quand il n'y a pas la Route du Rock?
2: Mais c'est nous qui les remplaçons.
0: Voilà.
1: C'est vous les rockstars.
0: T'arrives à avoir quelques concerts quand même, parce que tu dois te lever tôt, j'imagine, pour faire les petits déjeuners.
2: Oui, on se lève très tôt, donc on essaye d'enchaîner, tu vois. En effet, dans la suite.
1: On se couche pas. Ouais.
2: Le lendemain, on fait une belle sieste et là, j'en sors. Tu vois, non, mais pour nous, c'est vachement. Enfin, c'est génial, quoi, d'avoir un festival comme ça dans un tout petit village, tu vois, comme le nôtre. Ah, si on n'était pas là à filer un coup de main, ça serait un peu stupide, quoi.
1: Et les campeurs, les festivaliers campeurs, du coup, j'imagine que certains, les habitués, commencent à vous connaître. C'est quoi vos meilleures anecdotes? T'as une petite anecdote comme ça à nous donner, peut-être?
2: Non, j'en ai plein.
1: Voilà.
2: On en a plein. Mais on s'amuse, tu vois, on fait ça. Ouais. Voilà, on participe à la fête et on n'est pas que là, tu vois, pour faire rentrer. On participe à la fête aussi, à notre façon. Cool. D'ailleurs, t'as vu, ils nous ont mis super loin.
1: Ouais, c'est clair.
2: Pour que le bordel, ça soit que pour peu. Non, mais voilà, pour nous, c'est vraiment une belle fête. Tu vois, là, on est une trentaine à bosser tout le week-end. C'est les parents, c'est les jeunes, c'est les seniors, les femmes de joueurs aussi qui viennent. Tu vois, donc c'est vraiment une affaire, c'est tout le club. Voilà. Et sur nos maillots, t'as pas de sponsor, t'as la route du rock d'un côté. Et la nouvelle vague.
0: Mais c'est ça qu'on a vu quand même, parce que Emilien portait un maillot hier du club de rugby.
2: Ouais.
0: Et c'est quand même magnifique d'avoir la salle de musique actuelle, festival du coin. Il y a quand même un lien entre la musique et le rugby. Et on sent qu'il y a un lien d'amitié en fait entre ce festival et vous.
2: Ouais, et puis oui, parce que aussi c'est une famille, quoi. Tu vois, quand tu vois tous les techniciens, enfin c'est leur festival, quoi. Tu vois, et c'est vraiment un truc. C'est comme nous, quoi, tu vois.
0: C'est simple, c'est direct.
2: Ouais, et puis tu n'arrives pas tout seul.
0: Ouais, complètement.
2: Tu vois, c'est tout un tas de talents qui se mettent au service du rock'n'roll et nous, du ballon ovale, quoi.
1: Mais puis, je pense qu'entre la musique, le festival et du coup le rugby, il y a peut-être quelques valeurs aussi qui se recoupent.
2: Ouais.
1: Voilà, on faisait une petite remarque sur ton t-shirt très engagé. Voilà.
2: On aimerait vachement plus leur ressembler, non, mais c'est, voilà, on a cet état d'esprit où, voilà, tu vois, nous, on revendique depuis toujours que même si t'es la plus grosse trompette, t'as quand même le droit de jouer au rugby, quoi, tu vois.
1: J'adore. C'est super.
0: Et quand on vous disait invité exceptionnel, c'est le cas. Merci beaucoup, Adrien.
2: Je vous en prie, merci.
0: Mais j'ai une petite dernière question très rapidement. Quand même, combien ça représente quoi, la quantité de nourriture pour un week-end pareil?
2: Demande à Emilie, il n'en peut plus. Non, c'est énorme, on doit faire, je sais pas, 5000 petits déj.
1: Ouais, c'est beaucoup.
2: Tu vois?
0: Ouais.
2: Et puis, c'est 5000 personnes qu'on rencontre, c'est 5000 personnes à qui on parle de notre club. Mais n'hésitez pas à venir demain matin.
1: On verra.
2: Ça sera avec grand plaisir.
0: Eh ben, on passera. Et si vous n'avez toujours pas votre place pour demain, je suis pas sûr qu'il en reste beaucoup. Vous allez peut-être en trouver comme ça. Demandez à vos amis, passez des coups de fil et surtout passez prendre un petit déjeuner avec Adrien et le club de rugby de Saint-Père, Marc Ampoulet. Merci beaucoup.
2: C'est moi qui vous remercie. Salut les amis.
0: Merci beaucoup. Je vous propose qu'on fasse une petite pause, mon cher Ludo qui a la technique. Ouais, on va se mettre un petit morceau. Si je dis pas de bêtises, on va s'écouter le groupe qui va passer juste après à ce micro. C'est pas ça. Non, c'est pas ça. Bon, on en parlera juste après. C'est pas grave. Vous êtes toujours en direct jusqu'à 19h.

0: On vient d'entendre juste à l'instant Dry Cleaning qui va jouer tout à l'heure sur la scène du Fort Saint-Père à la Route du Rock. Bah oui, ça va être très très bien. Et puis là, on a un duo parce que la Route du Rock, on vous l'a dit hier, mais on vous le redit aujourd'hui, ce n'est pas que ici au Fort Saint-Père, c'est également aussi à Saint-Malo. Ça se passe à la plage. Et là, on a vu un duo magnifique.
1: Moi, perso, je les ai ratés. Hein. Ils sont magnifiques, mais je les ai pas vus, moi.
0: Moi, je te le dis, on pourra en parler avec eux tout à l'heure. Mais je te laisse la parole, Jordan.
1: Oui, bah en fait, avant de discuter, on va écouter un morceau qui s'appelle Amaro, extrait donc de l'album de BB Club qui sont là avec nous. Et puis, on en parle, on se parle après.

0: Amaro de BB Club, avec qui nous sommes sur ce studio de la Ferra Rock. C'est Nicolas et Adèle qui nous ont rejoints, donc ils forment le duo BB Club qui, comme le disait Louis, s'est produit sur la plage cet après-midi à Saint-Malo. Avant de vous poser ma première question, c'était comment ce concert que moi j'ai pas vu, mais de jouer comme ça sur la plage? Vous aviez déjà joué sur une plage?
1: Non, c'était la première fois. On peut cocher sur notre liste d'avoir joué nos morceaux devant des gens en bikini.
0: Ouais. Et ça va en bikini, ça va. Ils dansaient comme des gens habillés.
2: La vibe était cool. C'était cool de jouer là. C'est cool de jouer face à la mer aussi. C'est tellement rare qu'on. En fait, ça arrive jamais que tu joues face à la mer.
1: Donc c'était assez unique, comme image comme ça devant nous. C'était fou. Ouais.
0: C'est un concert qui restera gravé
2: parmi
0: les autres. Ma première question, elle est liée au morceau qu'on vient d'écouter. J'aime bien commencer comme ça les interviews, on rentre dans le vif du sujet. On vient d'écouter Amaro, c'est le titre homonyme de votre troisième et nouvel album. J'aimerais que vous nous disiez quelques mots sur ce titre. Est-ce que c'est le titre fondateur de l'album ou est-ce que c'est un morceau qui est venu après? Enfin voilà, qu'est-ce que c'est sa petite histoire, ce Amaro qui a donné son nom à l'album?
2: Le titre de l'album est venu après. En fait, Amaro, c'est vraiment une chanson sur le désir de vivre, puis sur la mort aussi. Puis c'est comme si on s'est imaginé que à travers l'album, il y avait un personnage qui s'appelle Amaro qui nous suit. En fait, l'album porte beaucoup sur le deuil. Puis c'est comme si Amaro, c'est une entité ou un lieu ou une personne qui t'accompagne à travers le deuil, finalement. Quelque chose qui est plus grand que nous, qui est mystique, puis qui permet de traverser les épreuves. Donc, c'est un peu comme ça qu'est né Amaro. Puis, on a donné ce nom-là à l'album parce que, comme l'album est sur le deuil, c'est comme si l'album était un peu comme si c'était une carte géographique avec plein de lieux que tu traverses. En compagnie d'Amaro.
0: Voilà, c'est le, okay, comme un paladin. C'est comme un petit personnage qui est là. Une entité, une chose, quoi. Voilà. Un peu mystique.
1: Un guide.
0: Ouais. Justement, dans ce disque, je trouve qu'il y a beaucoup de poésie et d'amour. Et on le ressent presque peut-être comme un pansement. Parce que vous venez de le dire, on sait, grâce au communiqué de presse, vous avez écrit cet album suite à des événements tragiques qui vous sont arrivés. Est-ce que c'était votre intention de départ, d'essayer de vous soigner peut-être avec cette musique, avec cet album?
1: Probablement, oui. Des fois, c'est dans les épreuves, dans les traumas qu'on réussit à créer aussi. Étrangement, c'est très défoulant. Puis je pense que, comme tu viens de le dire, il y a le côté, l'aspect pansement à cet album. C'était d'adresser de façon frontale, donc dans nos textures, tout ça. On voulait que l'album goûte la terre. On voulait vraiment se sentir dans le sol. Mais aussi, toujours exprimer cette espèce de désir de lumière, puis finalement de pouvoir s'accrocher les uns aux autres, puis d'avoir envie de vivre aussi. C'est important, oui.
0: Qu'est-ce que vous êtes allé chercher comme sonorité? Est-ce que vous avez expérimenté de nouvelles choses, justement, pour lui donner ce goût de terre, comme tu dis?
1: Il y avait un clavecin au studio, où est-ce qu'on a enregistré. Et ça a un peu ouvert cette porte intemporelle, presque médiévale. on le retrouve de façon subtile sur l'album, mais ça a beaucoup joué dans les textures, tout ça. On l'a utilisé quand même beaucoup.
2: Ouais, c'est comme si la terre, on est allé la chercher exactement dans les textures, le grain. Puis peut-être qu'on a mis plus de l'avant ce côté-là, qui est plus proche de comment on fait les concerts que d'autres albums, en fait. Donc quelque chose qui est dans le grain de la guitare, le aller chercher. Pas essayer de surtravailler quoi que ce soit, juste aller avec faire que c'est l'instinct en fait qui guide toutes les décisions artistiques à travers le processus. Puis je pense peut-être justement d'être en train de vivre une certaine épreuve, certaines épreuves, on dirait que c'est on n'avait pas envie de s'excuser de ce qu'on faisait, même entre nous, c'était vraiment comme l'instinct doit tout guider, puis on se fait confiance, puis on avance comme ça. Puis les gens qui ont embarqué dans le processus avec nous, que ce soit pour l'aspect visuel, ou pour le mix, on a travaillé avec quelqu'un qui s'appelle Seth Manchester, puis on aimait beaucoup des disques qu'il avait mixés, puis on lui a donné c'était la seule, on avait déjà avancé les mix, mais on lui a dit, nous on veut que ça sonne, tu sais, que ça goûte la terre, en fait, quand t'entends l'album, puis lui, ça l'a vraiment inspiré, en fait, cette idée-là, c'est comme s'il a compris, ok, je sais ce qu'il faut que je fasse comme travail, puis même chose au niveau du visuel, c'est comme si ça a été le guideline pour tout le monde, finalement.
0: Vous êtes arrivé là-bas avec déjà quand même des idées précises ou il y a beaucoup de choses qui se sont créées là-bas, en fait, que ce studio où vous êtes allé vous a inspiré, vous a donné, comme ça, bah, trouver le clavecin.
2: Oui.
1: Oui, on a une façon de composer qui se témoigne en studio. On arrive avec quelques idées, quelques lignes, mais en studio, on écrit les paroles tout en étant en train d'installer les micros. Tout se fait d'un coup. Là. C'est vraiment... ouais.
2: Comme un puzzle. Un puzzle ouais. qu'on ouais, résout ouais. en studio, finalement.
0: Vous êtes resté longtemps pour l'enregistrer?
2: Non.
0: Non, non, c'est deux jours.
2: Non, mais en fait, on enregistre tous les deux ensemble. Juste okay. les deux, on fait tout à deux. Puis...
1: On produit nous-mêmes notre musique.
2: Donc, c'est quelques jours. Non, on travaille dans l'urgence, en général. C'est comme ça que ça fonctionne.
0: Ah. Ouais. Et pour ce qui est effectivement de toute l'imagerie, j'aime beaucoup parler de ça avec les groupes parce que c'est... C'est quand même pas rien de faire une pochette pour un disque. Enfin, ça dit quand même beaucoup de choses. Et vous, c'est vous qui les faites aussi ou non? Vous travaillez avec quelqu'un? C'est plutôt des photos, vous? C'est pas trop des dessins? Si,
1: oui, c'est un dessin, c'est surtout, la pochette. Hein. En fait, c'est une amie artiste visuelle qui s'appelle Megan Vogel, qui à date a créé toutes les pochettes du projet. Et celui-ci, elle le fait en collaboration avec notre ami Hugo Janson, qui fait du design graphique. Les deux ont trouvé une espèce de... Je sais pas... Un endroit ensemble. On leur a donné assez de direction et tout ça. Puis ça a été nourri de tout bord, tout côté. Là. C'était vraiment un travail d'équipe. Les quatre ensemble, ça a été très inspirant. Puis, puis ça a donné... c'est ça, la pochette d'Amaro qui est... J'aurais tellement de choses à dire sur la pochette, mais ça, la pochette pour nous, propose vraiment. C'est l'essence. En fait, c'est l'essence de la.
0: C'est une extension de.
1: C'est l'extension
0: musique.
1: De la musique complètement. Ouais. C'est bien de la regarder en écoutant puis de s'en imprégner. Ouais.
0: Et justement, alors dans votre musique, il y a quand même un côté très très hypnotique, je trouve. Est-ce que c'est quelque chose que vous cherchez particulièrement, comme ça, à trouver un état de transe?
2: Ouais, d'une certaine façon, chercher un état, atteindre une certaine catharsis en écoutant, ça serait l'ultime, quelque chose où qu'on, c'est pas nécessairement de résoudre quelque chose, mais peut-être un état qui te sort du quotidien définitivement, puis qui fait du bien en même temps que ça peut jouer sur certaines tensions qu'on porte tous à l'intérieur de nous, donc ouais, un peu.
0: Bon, je crois qu'on est arrivé à la fin de l'interview. Ça a été vraiment très, très rapide.
3: On aimerait beaucoup vous garder autour de ce micro. Malheureusement, l'émission touche à sa fin. En tout cas, c'était un concert magnifique sur la plage. Vraiment, avec vos regards nous ont beaucoup émus aussi entre vous. Et c'était vraiment très, très beau. Donc,
1: merci.
3: Bravo. Merci beaucoup, Bibi Club.
1: Merci.
3: Et merci d'être venu à ce micro.
1: Merci.
3: On se retrouve demain maintenant pour le troisième Vous faire vivre en direct de 17h30 à 19h sur les ondes de la Ferrarock. Vous faire vivre la route du rock. Et voilà, vous donner un petit peu nos impressions, avoir encore plein d'interviews très chouettes à vous faire écouter. On remercie bien évidemment tous les animateurs, les animatrices qui ont été autour de cette table, les artistes, le club de rugby, enfin voilà, Titouan Massé, Ludo à la technique, et puis bon, on vous dit à demain. C'était Dig Dig Digger, c'était la Ferrarock, et on se retrouve demain pour de nouvelles aventures.
0: Bye bye.
3: Bye bye.
1: Bye bye.

rapidement. Et ouais. Et pour commencer cette émission, on va y aller en nouveauté musicale avec un groupe qui nous vient de France. On a déjà eu l'occasion de parler de ce groupe parce qu'ils sortent là un nouvel album, c'est Personal Trainer. Et ouais, nouvel album pour ce groupe qui s'est fait des... Quoi ce bordel? Ah oui, c'est le tapis de souris qui s'est fait découvrir du côté de du côté des trans musicales notamment. C'était il y a 2 ans, si je dis pas de bêtises. Et ben ce groupe a décidé, voilà, de continuer d'enfoncer, on va dire, le clou avec un nouvel album qui va sortir très bientôt. Sauf que je confonds complètement Personal Trainer avec un autre groupe. Mais non, là, c'est Personal Trainer. Ça n'a rien à voir avec ce groupe français. Zut, mon Dieu. Là, c'est un collectif néerlandais. Oh là là, j'ai tout faux, je commence très mal cette émission. C'est quoi ce groupe? Ah, Basic Partner Personal Trainer. Oh, ils font chier tous ces groupes à avoir quasiment les mêmes noms. Oh là là là là, voilà. Ça me perturbe. Et après, je suis perdu. Et après, j'ai des bêtises et je fais n'importe quoi. Bon, eh ben du coup, je vais les passer. Voilà, et ça méritera ça. Ils n'avaient pas qu'à s'appeler Personal Trainer. C'est trop compliqué pour moi. Je suis un peu neuneux ou je suis trop vieux. Et du coup, je m'en mêle les pattes. Bon, j'espère qu'ils ne m'en voudront pas. Peut-être qu'on se les écoutera un petit peu plus tard quand même, bien évidemment. Non, on va... commencer cette émission avec quand même de la musique, et de la musique assez cool avec le label Marshall Records, qui est un très bon label, et notamment ils sortent un tout nouveau single de Gallus. Le single est sorti le 19 août dernier, donc ça reste extrêmement récent cette affaire. C'est un deuxième album à sortir très bientôt qui s'appelle Life is Bliss. Ils viennent de Glasgow, Gallus, et c'est plutôt punk et c'est plutôt très bien. On attend cet album donc le 25 septembre. On va s'écouter un extrait de ce disque avec MK Death Miss Out. C'est Gallus et c'est pour vous sur le 103.8 FM à Brest. Si ça veut bien démarrer. Je sens que ça va être compliqué aujourd'hui. Je ne sais pas pourquoi. Manifestement, ça veut pas démarrer. Les groupes font exprès d'avoir des noms proches pour m'embrouiller. Tout est fait pour vraiment que je puisse pas assurer une émission correcte. Déjà que je suis assez approximatif dans mon contenu. Si en plus de ça, on m'aide pas et puis on me met une connexion internet ultra ralentie, autant vous dire que ça va pas être évident cette affaire. Bon, alors. Qu'est-ce que j'espère, vous avez passé un bon week-end déjà. Moi aussi, je suis tout seul aujourd'hui. Les invités, ça va venir dans la semaine. Rassurez-vous. Mais là, on commence un peu tranquillement et on commence vraiment, clairement, en mode diesel sur le 103.8. Bon, qu'est-ce que je peux vous dire? J'ai vu l'affiche de la soirée récidive qui aura lieu le 19 décembre et elle est méga cool. C'est Thibaut qui l'a signée. J'ai hâte de vous la montrer. Voilà. Ça, déjà, je vous donne ça, l'information. En passant, on parlera des concerts à venir organisés par Mutine et d'autres. Ici même à Léo Ferré, parce que Léo Ferré, c'est cool. Vous dire aussi que samedi matin prochain, toute la matinée, il y a les portes ouvertes de la maison de quartier. Qui dit porte ouverte dit les portes de la radio ouvertes aussi. Donc si vous voulez venir faire un tour nous voir samedi matin, je serai là avec Glenn notamment pour vous accueillir, vous montrer notre studio, voir montrer comment ça fonctionne. Vous montrer notre quotidien, n'hésitez pas, ça nous fera très plaisir de pouvoir vous avoir parmi nous. Voilà, alors, est-ce que mon téléchargement est prêt? Mais non, mais c'est incroyable, je vais mettre 2 heures à télécharger 44 mégas, mais c'est quoi? Qu'est-ce qui se passe aujourd'hui là? Je vais me recoucher moi, mais je suis pas prêt de vous passer de la musique à ce rythme-là, moi je vous le dis, c'est n'importe quoi. Moi qui voulais vous envoyer Gallus avec ce tout nouveau single MK Death, c'est pas gagné cette affaire. Bon, allez, on va prier que ça aille un petit peu plus vite, que ça ne vienne pas de chez nous et que la suite ne pose pas de problème. Sinon, j'irai vous chercher des vieux CD qui datent de Mathusalem. Et comme ça, on sera vraiment pas dans la nouveauté. Mais là, ça fait déjà 5 minutes que je papote pour pas dire grand-chose. C'est un petit peu stressant. Allez, Gallus, tout de suite sur le 103.8. Avec un peu de balle, ça va... Avec un peu de bol, ça va pas démarrer, mais si, ça va démarrer. Gallus MKDS.

Gallus, à l'instant, sur Fréquence Mutine. Je ne sais pas si vous savez, mais Gallus, en latin, ça veut dire soit le coq, mais ça veut aussi dire, et ça désigne aussi les habitants de la Gaule. Voilà, donc moi je considère que Gallus devrait venir en concert à Brest ou dans la région. Il va falloir régler ça. Amis promoteurs, organisateurs, faites donc venir Gallus par chez nous et on sera très contents. Moi le premier et d'autres aussi. Une actu du jour, c'est, et dès aujourd'hui, vous pouvez acheter le 45 tours des Zombies qui sort via l'église de la Petite Folie. C'est ce projet vinyle 45 tours garage, un peu monté autour d'une BD qui s'appelle Les Zombies, si vous connaissez, et ben du coup il y a un 45 tours qui a été produit à la fois par l'Église de Petite Folie mais aussi par Fluide Glacial, donc qui édite le BD, la BD Les 4 reliques du rock'n'roll qui est sortie le 1er juillet 2026. Et ben là il y a le 45 tours qui va bien avec et qui, je crois, la sortie officielle c'est peut-être aujourd'hui si je dis pas de bêtises. Voilà, disponible à l'achat que le 45 tours. Avant on achetait la BD, le 45. Maintenant, c'est que le 45, si ça vous tente. C'est un petit peu cher, c'est comme 17,90€ pour un deux titres. Voilà. Mais on va aller s'écouter tout de suite un premier morceau. La place du mort. Voilà, des Zombies. On retrouve Arnaud Le Goëfleck, évidemment. On retrouve... alors, sur ce morceau, précisément, Arnaud Le Goëfleck a écrit les paroles et la musique. On retrouve Marion Gwen de Marion et Gwen au chant, Julien Solé à la basse, Vincent Solé à la guitare, Titou à la batterie, Lucie Solé au chœur, Arthur Le Goëfleck au mix et au mastering, voilà le fils d'Arnaud, et Ben Mazo à l'enregistrement. C'est du 100% local et c'est très bon. Et c'est tout de suite sur le 103.8, c'est parti, la place du mort, les Zombies.

Tout nouveau single pour Fervents. Ils sortiront leur album le 9 octobre prochain. Il s'appelle Service for the Sick. C'était le morceau First tiré de ce nouvel album. Et c'est donc le premier titre du disque. Ce trio post-hardcore belge qui mêle à la fois punk mélodique et intensité assez brute. Enfin voilà, ils avaient sorti deux EP chez Capitan Records. Il était temps pour eux de passer passer un step et passer à l'album. Ça a été enregistré live sur bande aux États-Unis en Californie avec un certain Jack Shirley qui est connu pour avoir bossé avec Def Heaven notamment. Ce single est sorti hier le 31 août 2026 et puis voilà donc est-ce que ça aussi c'est un groupe qu'on pourrait voir bientôt je pense en Bretagne, ce serait pas du tout déconnant cette affaire. Voilà, en gros, on se fait une sorte de best-of de trucs qu'on a envie de voir en concert. Et ça, c'est quand même plutôt cool, alors qu'il se passe des choses quand même du côté notamment de Léo Ferré, ici même, notre maison mère, désormais, avec cette salle de concert. La première info, c'est que la scène a été agrandie cet été. Et ouais, on gagne quand même pas mal maintenant. C'est un joli rond. Quand vous aurez l'occasion de venir à un premier concert à Léo Ferré, vous verrez cette magnifique scène qui va permettre plus de souplesse pour les groupes. On était un petit peu à l'étroit des fois sur certaines formations. Ben là, on gagne quand même carrément. C'est tout nouveau, c'est tout chaud, c'est tout beau. Ça a été mis en place cet été. Et ça, c'est quand même méga cool avec, je crois, des nouveaux éclairages encore. Bref, cette salle est toujours en amélioration et c'est assez génial. D'ailleurs, il va se passer de belles choses là dans les semaines et les mois à venir du côté de l'espace Léo Ferré. Je vais tâcher de vous donner les premières dates en accédant au site, si j'y arrive, parce que là, je ne sais pas ce qu'il fait l'ordinateur. Il a décidé de ne pas vouloir me permettre d'accéder à la page de l'espace Léo Ferré. Je ne sais pas pourquoi. C'est un petit peu pénible, l'Internet aujourd'hui. Enfin bon, on va tâcher de faire ça au mieux. Alors, vous avez le jeudi 3 septembre, c'est-à-dire après-demain, la soirée Gast & Furious Breath Drift avec Car Electro Rock de Londres et Rouge Gorge Sun Pop de Rennes. C'est porté par Penardette, ça coûte 8 euros. C'est à partir de 20h. Voilà, si ça vous tente, c'est ce jeudi. Le 19 septembre 2026, ce sera Légitime Défiance, une soirée de soutien. Donc, du côté de Léo Ferré, on y retrouvera DKX, qui propose un R&B alternatif et intimiste. On retrouvera Dalph, c'est du rap. Et on aura un open mic aussi en hip-hop rap. Et enfin, Megadémon, hyper rap, Riot Boom Boom, accompagné de Ghost Rat. C'est de 19h à minuit 30. Donc, c'est à l'espace Léo Ferré, prix libre en cash. Je rappelle d'ailleurs qu'il y a un tram désormais et que le tram, c'est le tram B, arrêt patinoire. Donc, cette soirée le 19 septembre prochain. Je continue le 3 octobre, toujours du hip-hop, avec Zasher de Rostock featuring Ali. Et là, c'est du hip-hop qui nous vient d'Allemagne et c'est proposé par la Maison de l'Allemagne. Le 9 octobre, nous aurons la première soirée mutine de la rentrée. C'est les 10 ans de Vibe and Culture, les collectifs reggae bien connus des amateurs de reggae traditionnel, de reggae digital, de reggae, tout ce que vous voulez, propose une soirée le vendredi 9 octobre, ici même, au 1 rue du Quercy, avec donc Hi-Fi et Junior Roy, à partir de 8 euros, là aussi, il faut pas louper ça, comment fêter 10 ans d'activisme, donc c'est en organisant une soirée. Le 11 octobre, vous aurez une autre soirée avec Fangus, qui propose pour le coup, là, c'est encore Fréquence Mutine qui organise ça. Fangus et un DJ set. En plus, ce serait par Moondrag. Fangus, c'est la classe. C'est de 18h à 20h30. C'est un truc heavy psyché, 70s, assez incroyable. Je vais vous mettre le visuel bientôt aussi sur le site de l'espace Léo Ferré. Nous aurons le 16 octobre 2026, DK en hip-hop, plus une première partie proposé par l'association MD10, c'est à partir de 20h30. Le 17 octobre, nous fêterons la sortie de l'album de Work Class Zero qui s'appelle
Ça y est, c'est pas possible, je perds mes mots. Enfin bon, le tout nouvel album de Working Class Zero. On va s'écouter tout à l'heure un premier extrait de ce disque. Pour la petite info, il est coproduit par Fréquence Mutine. Et oui, on a réactivé le label. Et donc du coup, Fréquence Mutine, on est ravis de pouvoir soutenir comme ça des productions locales. Et ce sera le cas avec ce Working Class Zero qui sort le 25 septembre prochain. D'ailleurs, si vous voulez le commander, vous pouvez passer par le Bandcamp de Fréquence Mutine ou récupérer un t-shirt en même temps. Enfin, c'est vous qui voyez. C'est tout à fait possible de venir se procurer l'album donc de Working Class Zero qui s'appelle Hostile et donc qui est disponible à la vente. On s'écoutera le morceau La Peur. Je continue. Le 24 octobre, c'est Jeune en scène, Passe Musique. Le 30 octobre, Tisdas, groupe du chanteur-guitariste Moussa Kildiaté Albadé, qui est originaire du Chinbaraden, qui est une ville du Niger. Donc on est sur vraiment de l'afro-rock avec des influences berbères. Tisdas, donc si vous êtes amateur, ça va être génial. C'est le 30 octobre 2026. 6 novembre, Mozy et Sweet Monsters pour une soirée rock proposée par la Phare. Plage Magnétique le 19 novembre. Festival Invisible le 20 novembre. Et puis The Coup du jazz organisé là aussi le 21 novembre. Une soirée métal le 5 décembre. Et le Boost Camp Woman Wants to be Heard le 12 décembre. Voilà ce qui vous attend sur 2026, mais ça va se compléter, ça va se rajouter. C'est certain, il y a encore des choses à annoncer. Working Class Zero, le morceau La Peur, je rappelle qu'ils seront en concert, donc à Léo Ferré, ce sera le 17 octobre prochain. Et que l'album donc Hostile sort lui le 25 septembre. On peut toujours le précommander en vinyle si vous le voulez, n'hésitez pas, on va s'écouter le morceau La Peur, c'est le premier extrait de cet album, voilà, qui sort en vinyle et en CD, mais coproduit en vinyle par Fréquence Mutine.

0: Fengus un instant sur Fréquence Mutine avec un extrait de leur album qui est en repressage. Là, ils en auront pour leur tournée au mois d'octobre. Ils passeront donc du côté de l'espace Léo Ferré le dimanche 11 octobre avec en première partie Organ Fury, la moitié de Moondrag qui sera en DJ set. Ils seront ensuite à Lorient le lundi soir au Pit Dog, voilà. Et puis je crois à Nantes le 13. Il y a trois dates en Bretagne, simplement pour ce groupe Fengus qui va faire parler de lui. Si vous aimez les groupes à la Moondrag, les groupes à la Commodore, voilà, Moondrag and the Moonodore, c'est tout à fait fait pour vous. Si vous aimez les grands classiques comme Deep Purple, Atomic Rooster, Uriah Heep, voilà, avec un côté peut-être un peu plus stoner, c'est tout à fait fait pour vous, ce groupe Fengus. Les places sont en vente sur Withheaven, je crois, à 9€. Un truc comme ça, n'hésitez pas à aller prendre vos billets à l'avance. Ce serait cool, on va continuer en nouveauté. On est quand même très rock hein, dans cette émission. Après, c'est ce que j'aime, donc il n'y a pas de surprise. Et on va aller s'écouter un morceau du nouvel album de Mastodon qui est sorti, et oui, qui est album du mois dans Rolling Stone. L'album s'intitule Marrow Deep, Mastodon, sorti chez Loma Vista Concord Universal. C'est vrai que c'est un groupe qui revient finalement de loin, parce qu'ils ont surmonté le départ et la disparition de leur fondateur, et donc désormais de retour avec un nouvel album, Mastodon. Alors c'est ce qui est écrit, hein, roi du noir, mais il puise une force nouvelle. Voilà, c'est un retour, du moins, est-ce qu'on peut dire que c'est un groupe qui ressuscite, qui renaît de ses cendres, en tout cas qui revient sur le devant de la scène. Et on va s'écouter un extrait de cet album de Mastodon, je ne sais pas comment vous voulez qu'on le prononce, sur le 103.8 FM à Brest. Encore des grosses guitares pour vous. Poisonous Weapons, c'est le titre du morceau qu'on s'écoute maintenant.
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Poisonous Weapons, deuxième titre de l'album de Mastodon. Ce côté assez prog, je sais pas si c'est nouveau chez eux, en tout cas, voilà, pas mal de variations tout au fur et à mesure qu'on de l'écoute de ce morceau. Voilà. Allez, rien à voir avec Feutre, les grands ensembles. Ça sort chez les disques maladroits Inouï Distribution. On nous dit que si on aime les univers à la... alors c'est varié. Zombies, Stereolab, Belle et Sébastien, Serge Gainsbourg, April March, Brigitte Bardot, Bertrand Burgala, on devrait être convaincu par l'écoute de cet album, donc de Feutre, les grands ensembles qui sort donc chez les disques maladroits de la pop francophone. Moi, ça m'a donné envie d'en écouter un morceau. On va s'écouter l'Indocile, le premier extrait de cet album, donc qui dure 3 minutes et 19 secondes. C'est tout de suite sur Mutine.

Feutre, le morceau L'Indocile tiré des grands ensembles. À sortir, vous avez le temps, oui et non, ça sortira le 25 septembre prochain. Voilà, chez les disques maladroits pour les amateurs de pop un peu rétro à la française. Une information qui nous intéresse parce qu'elle nous parle de Brest et nous parle d'actu, c'est Vivre la rue. Vous savez, cette association loi 1901 reconnue d'intérêt général, basée rue Saint-Malo à Brest, qui depuis 89 organise des spectacles urbains et s'attache aussi à mettre en valeur l'histoire de ce lieu oublié qu'elle a fait renaître au fur et à mesure des années. Ce lieu, c'est la rue Saint-Malo, puis les rues de Brest. Donc, les objectifs généraux étant de préserver et dynamiser la rue populaire et historique, la rue Saint-Malo, être une force de proposition culturelle et artistique pour les habitants de Recouvrance, notamment, et de ses habitants, animer un lieu de rencontre et de partage, et encadrer aussi des projets artistiques associatifs. Donc, il y a différents rendez-vous qui sont proposés l'été, il y en a eu deux déjà, et puis là, les deux derniers, ce sera les 6 et 13 septembre prochains, de 15h à 21h. Alors, le 6 septembre, vous avez Louvre, un solo électro-tribal qui viendra donc sans doute vous prendre aux tripes et vous faire frissonner. Il y aura un spectacle jeune public à partir de 5 ans qui s'intitule L'oiseau oracle, la planète mère, un conte musical où les parents ne s'endorment pas. Toutou, quel programme. Et enfin, Panda Bisou du hip-hop swing Balkan. C'est un projet mené par Did et DJ CLB, voilà, qui nous mélange hip-hop, swing manouche, musique électronique, tout ça à la marge des différents styles musicaux, parce qu'on rajoute à la fois un clarinettiste et un guitariste claviériste. Donc autant vous dire que ça devrait être assez intriguant. Ça, c'est le programme de dimanche prochain. Et le 13 septembre, la dernière, il y aura Oui Oui Le Gang du rap conscient bas du front et serré d'en bas. Solo, proto-drill, pseudo-trap et autres musiques rurbaines, country western. Mon Dieu, c'est compliqué à dire. Oui, oui, le gang. Vous aurez la compagnie C'est pas du luxe qui présentera Requiem Placide, un solo de clown, cirque de cuillère, musique de caddie. Ça sent le do-it-yourself. Et enfin, le rock tribal de Epps O'Clock. 6 musiciens sur scène qui vont foutre le dawa. Ils ont célébré leurs 10 ans de carrière en 2025 et donc les voici présents. Donc pour conclure de bien belle manière, c'est Beau Dimanche de la rue Saint-Malo. Les infos pratiques, c'est que c'est ouvert à tous et à toutes. Il y a une restauration et taverne bio et équitable. Il y a une demande de participation aux frais libres dès 6€ à partir de 12 ans. Et enfin, on recommande la mobilité douce, c'est-à-dire l'accès tram et téléphérique qu'à Pucin, c'est la rue Saint-Malo. Et donc, les Beaux Dimanches, les deux derniers. On va aller s'écouter un extrait de ce que nous propose Louvre, donc, qui sera en concert ce dimanche. Elle a sorti un album qui s'appelle Témoignage. Voilà, j'espère que je vais vous trouver un lien d'écoute, peut-être via cette plateforme-là. Des fois, c'est pas évident parce que j'ai pas accès à tout, mais là, ça devrait le faire. L'album s'appelle Témoignage, et donc, on s'est écoute le morceau Guerrière, qui est le premier extrait de son disque Louvre en concert rue Saint-Malo ce dimanche.

0: Voilà, c'était Guerrière par Louvre. On la retrouvera en concert du côté de la rue Saint-Malo pour les Beaux Dimanches. Ce dimanche, je rappelle qu'il y a des spectacles aussi jeunes publics et un second concert, tout ça pour une participation à partir de 6 euros. Participation nécessaire. Allez, on se quitte là-dessus, on se revient demain pour de nouvelles aventures. Ciao, ciao, bye bye, je vous laisse avec des bandes musicales.
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Yes, Massive & Crew, vous êtes bien branchés, bien connectés sur le 103.8 FM, fréquence mutine. Et comme tous les mardis, c'est l'heure de votre émission 100% Reggae Music. La chose s'appelle Vibes & Culture, bien évidemment. Tout d'abord, je voudrais faire un gros big up et remercier l'équipe de la sauce piquante et Immondothèque là pour l'invitation l'autre jour à la Crazy Dub Party qui s'est déroulée à Poumoguer du côté de la brasserie Avarius. Voilà, encore un bon anniversaire à vous pour vos 20 ans et voilà, c'était un réel plaisir en tout cas de venir partager cette danse avec vous et puis avec tous les gens qu'on a pu croiser ou même rencontrer là-bas sur place. Voilà, c'est la rentrée, Selecta Chief s'est pas arrêté cet été, donc maintenant c'est à son tour de partir en vacances. Pour moi c'est la rentrée comme je vous le disais et j'espère que tout le monde a passé un bel été et que tout le monde a bien repris le boulot tranquillement pour ceux qui ont déjà repris. Voilà, à vous annoncer aussi que voilà, on va se mettre à fond sur cette com là aussi, que le 9 octobre prochain, vendredi 9 octobre, voilà, on vous proposera une belle teuf pour fêter les 10 ans de Vibes & Culture. Donc du coup pour cette soirée, on a invité Hi-Fi et Junior Roy, voilà, en collaboration avec le label Bad Record. Et donc voilà, ça se passera à l'espace Léo Ferré. Ça commencera vers 21h jusqu'à 1h du matin. Les tarifs en pré-vente sont de 8€ et ce sera 10€ sur place. Donc n'hésitez pas en tout cas à aller acheter vos places, etc. Sur Facebook, en tout cas il y a le lien de l'événement et dedans vous trouverez le lien With Event pour acheter vos billets. Ne traînez pas trop, c'est une petite salle, il y aura pas de place pour tout le monde et c'est pas la dernière semaine qu'il faudra nous appeler pour avoir des invités. Donc essayez de prendre vos dispositions, on compte sur vous et voilà. Et en attendant, on va continuer à promouvoir cet événement et bien sûr promouvoir la bonne musique. Et aujourd'hui, on va commencer avec le label Lone Ark. Voilà, Roberto Sanchez, Meet the 80s Parallel, encore une fois, hein, parce que c'est vrai qu'ils sortent des beaux projets. Et là, très prochainement, il y a un album qui va sortir. Ça s'appelle Showcase Volume 2. Je sais pas si vous vous souvenez du Showcase Volume 1. On en avait fait la promo aussi. Voilà. Et ça sortira en vinyle. Donc restez à l'écoute, restez à l'affût. En tout cas, pour découvrir ces morceaux et puis pouvoir vous les procurer. Ça sortira très prochainement. On vous tiendra au courant, bien évidemment. On commence l'émission tout de suite avec Lone Ark, bien évidemment. The 80s Parallel, le morceau s'appelle Morning Blessing, enfin le projet s'appelle Morning Blessing. Là-dessus on retrouve Johnny Go Figure et puis bien sûr Roberto Sanchez enfin sur la prod et sur The 80s Parallel sur le Redeem. On s'écoute ça tout de suite. Morning Blessing, Lone Ark meets The 80s Parallel, Randy Track.

0: avec Johnny Go Figure sur la version même combo, même combinaison, Lol Art, Tahiti Parallèle. Le morceau s'appelle Love Life. On s'écoute ça tout de suite. Run it.
1: Vas-y.

Ark avec le morceau Love Life. Et un gros big up à tous les gens connectés, que ce soit sur la FM ou sur le live Facebook. Là, je viens de le lancer. Voilà, big it up, le copain Pou Pasquale. On espère que la journée s'est bien passée. On t'a préparé une belle sélection pour clôturer tout ça, pour commencer à prendre l'apéro. Big up aussi aux pongistes du Rouennec. Big up, voilà, tous les gens qui nous écoutent. Bien évidemment, n'hésitez pas à faire un petit coucou, à lâcher un petit message. Ça fait toujours plaisir. Et voilà, ça montre que vous êtes là. On continue avec, toujours sur ce projet qui sortira de Lone Ark Meets the 80s Parallel, avec donc sur le projet Showcase Volume 2, avec un morceau qu'on vous avait déjà diffusé il y a quelques temps. C'est le tune Man a Kill Man qu'on trouvera sur la face A de ce beau projet qui sortira très bientôt. On s'écoute ça tout de suite. Run it.

vibes sur ce morceau Mana Kill Man, donc disponible sur le projet Lone Art Meet The 80s Parallel, sur le projet Showcase Volume 2 à venir très prochainement. On va continuer avec un dernier morceau sur la promo de ce beau projet qui arrive en mode bien roots, en mode good vibes, voilà, avec ce morceau qui s'appelle Money. Et un gros big up à Christophe et bien sûr à tous les auditeurs en place.

0: Break Friend. Et ouais, avec l'argent, on s'apporte beaucoup d'amis, mais on en perd aussi beaucoup, vous savez déjà. Et voilà, donc ça, ce sera donc disponible sur sur le projet, comme je vous le disais, Lone Ark meets the 80s Parallel. Voilà, Showcase Volume 2. Le volume 1 est déjà disponible, donc n'hésitez pas, si vous kiffez la vibes, à aller écouter ça. Et puis voilà, c'est disponible sur toutes les bonnes plateformes et évidemment en vinyle. Voilà, du côté de Lone Ark et de Roberto Sanchez. Big up Frankie Pichon au passage. On va continuer toujours en mode promo. Comme je vous disais tout à l'heure, très bientôt, le mois prochain, on fêtera nos 10 ans avec Selecta Chief, les 10 ans de Vibes and Culture. Et on a invité le chanteur Hi-Fi et Junior Roy, voilà, tout ça en collaboration avec le label Bad Records. On va se jouer un petit Junior Roy histoire de vous mettre l'eau à la bouche. L'événement est disponible sur Facebook, il y a aussi dessus le lien billetterie. Et voilà, pour ceux qui n'ont pas ces réseaux, ben, n'hésitez pas, si vous voulez acheter vos places en avance ou quoi, à nous contacter. Voilà, parce que comme je vous le disais tout à l'heure, il n'y aura pas beaucoup de places. C'est une petite salle, ça se passe à l'espace Léo Ferré. Donc c'est pas dit qu'il y ait des places à vendre sur place. En tout cas, on a fait ça petit tarif pour que ce soit accessible à tous. Donc voilà, prenez vos dispositions. On s'écoute ça, Junior Roy, Babylon a pass. Il sera présent pour les 10 ans de Vibes and Culture.
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produit par le label Bat Records. Et on continue avec Junior Roy and Dub Shepherds. Le morceau s'appelle Fitness Disco Mix. Ça s'est sorti sur un des derniers EP de Junior Roy en collaboration avec les Dub Shepherds. Voilà, Junior Roy qui sera donc présent le 9 octobre, vendredi 9 octobre, notez bien la date, du côté de l'espace Léo Ferré, accompagné de Hi-Fi. Big up Sylvain, on a bien reçu ton mail, voilà, on discute très bientôt. Allez, on s'écoute ça tout de suite et je vous laisse même le dub derrière pour écouter le temps de fumer une petite clope. Run it! S'il veut bien partir, eh ben écoute, on va le lancer comme ça, c'est pas grave.

and Dub Shepherd sur le tune Fit Test en mode disco mix avec la version chantée et le dub derrière. Big up Papayo Every Time. Et on va continuer avec Makano Family qui ont sorti un album très récemment. Vous avez pu les voir en tournée peut-être près de chez vous, notamment au Festival du Bout du Monde cet été. On s'écoute ici le morceau Be Careful. On s'écoute ça tout de suite. Run it.

Macano Family, ça c'est un morceau voilà une reprise de Mathieu Macano tribute, voilà avec donc le papa et les deux frères et sœurs. Ça c'est donc disponible, hein, l'album est sorti avec du coup les Ligérians qui jouent derrière pour les versions et voilà un album à se procurer. On continue avec Mr Maccabi qui vient big up le Real Rock Redeem. On s'écoute ça, le morceau s'appelle The Real Rock.

petit real rock par Mr. Maccabi. On continue, cette fois-ci on va changer un peu de style avec cette fois-ci Jonathan qui sort un album. L'album s'appelle J'irai et voilà, on va écouter un morceau qu'on vous a déjà passé dans les précédentes émissions. Le morceau s'appelle Le Phare. On s'écoute ça tout de suite, Jonathan dans ta radio.

Yes, on était ici avec Jonathan, le phare, et ça c'est extrait de son album J'irai, fraîchement disponible. On continue avec un featuring cette fois-ci avec l'homme Tiwoni, le morceau s'appelle Ensemble for All. Massive à l'écoute.

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1: Jonathan et Tiwoni sur ce morceau. Ensemble, disponible donc sur l'album de Jonathan qui s'appelle J'irai et qui est actuellement disponible. Big up Ronnie au passage, bien sûr, et tous les gens à l'écoute, bien évidemment. On continue cette fois-ci avec Queen Africa qui sort aussi un album également. L'album s'appelle Breath of Life et on s'écoute ça, on écoute un ou deux extraits tout de suite. On commence par le morceau, septième morceau de l'album, on commence avec le morceau excellente Ja.
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Excellent, Jaja, yo, excellent. Un big tune de Queen Afrika, donc disponible hein, sur le morceau Breeze of Life. On continue avec un second extrait. Cette fois-ci, le morceau s'appelle Change the World. 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

0: Queen Africa, Change the World. Voilà, ça c'est disponible sur l'album Breath of Life. L'album est bon, franchement l'album est lourd, pas mal de conscious tune dessus, donc voilà, un album à écouter et à réécouter, et surtout à se procurer. On va s'écouter un dernier extrait, on a le temps aujourd'hui, je suis tout seul dans la radio, donc on va prendre le temps de faire les choses tranquillement. On s'écoute un autre tune qu'on vous avait déjà passé dans les précédentes émissions, mais c'est un morceau que j'aime beaucoup, donc on va se l'écouter. Je crois que c'était pour la fête des mères qu'on l'avait passé, ce morceau. Voilà, donc on va se l'écouter, pareil, disponible sur son dernier album Queen Africa. Le morceau s'appelle Mom Like Me.
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Army, disponible sur, sur son album Breath of Life. Voilà, dernier album de Queen Africa, et un gros big up à toutes les mamans à l'écoute sur ce morceau, bien évidemment. On continue avec un brand new, cette fois-ci, collaboration Gentleman's Dub Club, Mongo Zi-Fi et Solo Benton. Le morceau s'appelle Good Good. On espère que vous vous mettez bien. Run the track.

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1: 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On continue. On était donc ici avec Gentleman's Dub Club en collaboration Mongo Zi-Fi et Solo Benton, t'as bien reconnu. Et on va continuer sur un pur album là qui est sorti. C'est celui de Kabaka Pyramid. L'album s'appelle Rebel Music The Lyrics Tape. Et franchement, pour tous les amateurs du genre, les amateurs de qui aiment l'artiste, tous les gens qui kiffent cette vibe de Kabaka Pyramid, et ben c'est vraiment un album à écouter, à se procurer. Le truc est lourd. On va s'écouter quelques extraits. Ici avec pour commencer le premier morceau de cet album, hein, le morceau Stand Firm en featuring Pressure, Boss Pipe, Randy Track.

0: Ah, Pyramide dans la place. Voilà, avec cet album Rebel Music, ce Lyrics Tape. Et on était donc ici, voilà, sur ce morceau We Them Wa. Tu l'as compris dans le refrain. On s'écoute un dernier tune, on a le temps. Je sais pas trop ce que je vais vous passer après, mais t'inquiète, on va continuer de faire ça bien. Big up Chassik qui est à l'écoute. Et ouais, c'est la rentrée. On essaye de commencer ça tranquillement. On se met dans l'ambiance, dans la place. Et voilà, pour être bon pour cette année. 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Donc, ça, c'est une soirée aussi à pas rater. On va pas s'arrêter de faire la promo de toute façon dans le mois qui suit. Donc, on continue là-dessus. Kabaka Pyramide again. Le morceau s'appelle From We Day.
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1: Big tune encore, From Way Day de Kabaka Pyramid, donc disponible sur l'album Rebel Music, The Lyrics Tape. Voilà, tout l'album est un peu dans ce genre, et franchement tout l'album est lourd avec des petites vibes un peu plus mélodiques pour les gens un peu mélancoliques, mais le truc il est lourd de chez lourd. Vraiment, encore une fois, un album à se procurer, le dernier album de Kabaka Pyramid, je vous répète, le titre c'est Rebel Music, The Lyrics Tape. On continue avec une nouvelle prod, Roll and Records par William Tring, en featuring, en collaboration du coup avec Nato. Le morceau s'appelle Forward Again. On s'écoute ça. Run the track.

Forward Again, Nato and Roll and Records. On continue avec un nouveau morceau, L'Entourloupe, en featuring Flavia Coelho. Le morceau s'appelle Vena Selecta.

Loop et Flavia Coelho que vous avez pu croiser sur les jeudis du port cet été. À savoir que j'en place une vite fait pour les marinades là qui vont se passer le vendredi prochain. Donc voilà, n'hésitez pas à venir faire un tour du côté de Recouvrance. Il y a une belle fête qui va se passer avec pas mal de commerçants du quartier et donc voilà ce fameux festival, ces festivités, les marinades de Recouvrance. Donc voilà, c'est vendredi prochain, donc vendredi 4 septembre et je crois que ça se passe déjà en fin d'après-midi et puis tout au long de la soirée, donc on espère vous y croiser nombreux. On continue avec une petite sélection là que j'avais préparée pour la Crazy Dub Party présentée par la sauce piquante et Isondotech. Voilà, on va revenir là-dessus pour clôturer l'émission avec voilà une petite sélection spéciale smoker, je vais dire, pour tous les ganja addicts. On commence avec un classic tune, Ganja Smuggling, Ikomozi, Randy Track.

0: 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Yes, on continue toujours en mode Ganja Anthem avec le même titre, cette fois-ci Omar Perry and the Conquering Sound. Run the track.
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Et là, on est sur une sélection by Culture Freeman. Big up Freeman si t'es à l'écoute. Voilà, on va continuer. On était ici avec Tony Rebel. On continue avec Buju Benton. Le tune s'appelle Hills and Valley. Classic tune.

émission touche à sa fin. J'espère que ça a été pour vous de l'autre côté du poste. Voilà, quant à moi, c'était un plaisir de faire cette rentrée radiophonique aujourd'hui. Voilà, on se retrouve mardi prochain, bien évidemment. À savoir que donc je vous parlais tout à l'heure des marinades de Recou, vendredi prochain, et il y a aussi le festival, les Galian Dub Festival, le week-end prochain aussi du côté de Bodmeur. Donc voilà, n'hésitez pas à supporter les gens qui créent des événements et qui vous permettent de pouvoir profiter un peu de toute cette culture, bien évidemment. Je vous dis à la semaine prochaine, un gros big up à vous. Je vous passe un dernier tune, Garnet Silk, classic tune encore, Complain. Et encore une fois, un gros big up à tous les gens à l'écoute tous les mardis, toutes les semaines sur Fréquence Mutine.

Bonsoir, t'as l'écoute de Fréquence Mutine en compagnie de Romuald pour l'émission Backstage. Mutine, c'est sur le 103.8 et le premier mardi de chaque mois. Eh bien, on retourne dans les années 90, 80s et ou même les années 70. Eh bien, aujourd'hui, on va consacrer une heure et demie au tout début des années 90 et justement avec les Killing Joke, Money is not our God. C'est avec ceci que nous avons débuté l'émission qui nous conduira jusqu'à 22h.

On a débuté l'émission avec Killing Joe, qui puis les excellents Moves avec le single Jack, et puis les télescopes avec Flying. Ce soir, il sera aussi beaucoup question de Shoegaze, parce que la période voulait ceci. Avec, dans les singles, ce soir, j'avais envie de vous vous faire découvrir peut-être les Pale Sands, sortis en 1990 sur le label 4AD, l'excellent single Half-Life Remembered.

Lush avec leur single For Love, sorti en 1992, un morceau eh bien sorti sur le label 4AD et produit par le Cocteau Twins, Robin Guthrie.

L'heure de gloire pour ce groupe Adorable avec Sunshine Smile, sorti à l'époque eh bien sur le grand illustre label Creation Record. Auparavant, eh bien c'est les guitares sales des frères Jim et William Reid, Jesus and Mary Chain, qui ont massacré de leur guitare eh bien le morceau C-pop de Birthday and Sugar Cubes. La pop, il en est justement l'heure aussi dans Backstage avec eh bien dans ces grosses mouvances de grosses guitares. Eh bien en 92 sortait ce tube de Pulp.

Alors ça, c'est une belle curiosité, ce Jennifers, un groupe qui, à l'époque, ils avaient 15-16 ans. Eh bien, c'est la première mouture, quasiment, du groupe Supergrass, parce que, eh bien, faisait partie du groupe, notamment Gaz Combe, les Jennifers, avec un seul maxi, 4 titres, intitulé, sorti en 92, intitulé Just Got Back Today. Allez, on va danser un tout petit peu.

Vous êtes toujours à l'écoute de Fréquence Mutine en compagnie de Romuald pour l'émission Backstage. Comme chaque premier mardi et bien du mois, on revisite nos grands classiques. Allez, dans cette petite session dansante, on a commencé avec le groupe Curve, avec Fait Accompli. Et puis bien sûr Saint-Étienne, l'un de leurs plus grands tubes, Nothing Can Stop Us.

Les Front de 4-2 avec l'un de leurs grands tubes aussi, Tragedy for You, avant de terminer cette petite session consacrée aux choses, ma foi, qui nous ont aussi fait danser au tout début des années 90 avec des New Face Automatic Daffodils.

Get Better avec les New Face Automatic Daffodils, groupe de Manchester, faut-il le rappeler, avec ce single sorti en 1991. Allez, pour terminer l'émission, on va s'écouter quelques titres pour en tout cas nous faire peut-être redécouvrir des albums comme les Throwing Muses. Ils sortaient un bien bel album à fond en 91 avec cet album intitulé Real Ramona, sur lequel il y a un morceau que je vénère beaucoup, que j'adore, qui s'appelle Not Too Soon.

Les Throwing Rogers avec Throwing Blackbird. Allez, on poursuit avec un autre album. Cette fois-ci, en 1992, les Manic Street Preachers sortent leur premier album intitulé Generation Terrorist, sur lequel il y a ce morceau qui sort complètement des choses qu'ils peuvent produire sur l'album. Un morceau très pop, Motorcycle Emptiness, toujours bien sûr à l'écoute de Fréquence Mutine.

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1: Eh bien voilà, c'est avec ce formidable premier album des Manic Street Preachers avec You Love Us pour terminer, avec un petit clin d'œil à Iggy Pop, que nous allons nous quitter. On se retrouvera bien sûr la semaine prochaine, promis, à partir de 20h30 jusqu'à 22h, avec Pléiade de nouveautés à vous présenter dans Backstage, toujours sur le 103.8. Et n'oubliez pas aussi d'aller jeter un petit coup d'œil sur le blog de l'émission remu.rocks, c'est sur le net. Allez, sur ce, salut.

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Donc c'était 81. Et donc c'est parti de là, de quelques temps après. 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

Vous êtes à l'écoute de la chanson française sur la cassette numéro 636 face A, enregistrée le 6 novembre 93 par Marcel. Il propose la valse du troisième âge par Jean-Désiré Bailly, son orchestre, ses chanteurs.

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